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Voici un extrait de ma pensée profonde. 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

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Il est 3h. Trois heures.

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0: 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Il est 4 heures.
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Il est 5h. Cinq heures.

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À toutes et à tous, bonjour. Merci d'être à ce rendez-vous autour de la Bible, aujourd'hui avec Jean-Christophe Muller. Aujourd'hui, je voudrais cheminer sur une question qui est celle du prochain. On est dans un monde qui aujourd'hui parle plutôt du rapport à autrui, ou à l'autre. Mais la question du prochain est intéressante parce que justement, il ne s'agit pas de faire de l'autre seulement un différent, un éloigné, un hostile. Le prochain, c'est celui qui me donne une vocation, c'est celle d'aimer. C'est un peu ce qu'on trouve dans la parabole qu'on appelle la parabole du bon samaritain. En fait, la question est une question posée à Jésus. Que dois-je faire pour recevoir la vie éternelle? C'est une question qui semble plutôt posée sur le sens de la vie. Mais celui qui la pose, c'est un maître de la loi. Donc ce qui va importer, c'est non pas une réponse spirituelle, mais une définition légale, légaliste. Et là, on sait que forcément, le jeu du piège pour les maîtres de la loi, pour ceux qui ne répondent qu'avec des articles, qu'avec des codes législatifs, la question du sens de la vie, la question de l'élan qui peut exister entre des humains a peu de sens. Et Jésus répond par « Que disent les commandements ?» Et il y a celui qui dit « Aimer le Seigneur de tout ton cœur, de toute ton âme, de toute ta force. » Mais il y a aussi celui qui dit « Tu dois aimer ton prochain comme toi-même. » Et Jésus répondit, ben c'est ça le sens de la vie, c'est à la fois l'amour du Seigneur et en même temps l'amour pour le prochain. Mais qui est mon prochain? Et au fond, même si Jésus raconte une parabole, il faut toujours que nous nous interrogions sur qui est notre prochain, puisque la fameuse histoire de la parabole du bon samaritain est compliquée. Un homme juif, descendant de Jérusalem à Jéricho, est attaqué par des brigands et laissé pour mort. Il est là, au bord du chemin, il y a le corps sanguinolent, un peu inerte, et un prêtre descend sur la route. Il le voit au bord du chemin et il continue, parce qu'il ne peut pas rester. Toucher un corps blessé, un corps mort, ça le souille. Un corps mort ou sanguinolent, ça le souille. Et donc, il ne serait plus en mesure de répondre à sa tâche. Et puis, passe aussi ensuite d'autres personnes qui, encore une fois, ne s'arrêtent pas. Et puis, il y a un Samaritain qui voyage et qui s'arrête, prend le temps d'interrompre son voyage, et par émotion, par compassion, il soigne les plaies et il le met à l'abri dans une auberge en disant « Je paierai les frais de cet homme. » Et, bien entendu, quand on raconte cette parabole, tout le monde dit que c'est le bon samaritain qui s'est occupé de l'homme blessé. Donc, s'occuper de son prochain, c'est aller soigner les blessures, s'occuper des mourants, demander qu'on
le prennent en charge. C'est pas faux. C'est pas faux, sauf que c'est pas la question de Jésus. Qui est le prochain de cet homme ? Demande Jésus. Et qui est le prochain de cet homme qui a été laissé à terre par les brigands dans un état sanguinolent et incapable de bouger ou de s'occuper de lui-même ? Un samaritain, c'est-à-dire quelqu'un qui est intouchable, infréquentable pour un juif pieux. Ainsi donc, des juifs pieux sont passés à côté de ce juif pieux tombé à terre et ne s'en sont pas occupés. Qui a été le prochain pour cet homme ? C'est le Samaritain. Au fond, le prochain, c'est pas seulement celui que je dois aider. Le prochain, c'est celui qui peut venir à mon secours. C'est au fond, est-ce que je suis disposé pour accueillir la bonté et la générosité des autres ? La bonté ou la générosité de gens que je n'ai pas envie de fréquenter ? Ça vous paraît saugrenu comme question ? C'est pourtant celle de la parabole dite du bon samaritain. Qui est le prochain de l'homme blessé ? Est-ce que c'est le prêtre ? Est-ce que c'est le maître de la loi qui respecte les catégories légales ? Ou est-ce que c'est justement celui qu'on n'a pas le droit de fréquenter ? Celui avec lequel il vaut mieux ne rien avoir à faire ? Qui est le prochain de l'homme blessé et à terre ? Qui est donc l'homme qui peut être aimé et accueilli dans l'amour ? Et Jésus, ainsi, fait une provocation, mais qui ouvre en disant « On ne choisit pas le prochain qu'on a à aimer. Le prochain à aimer vient à notre rencontre et c'est souvent difficile d'accueillir comme un prochain à aimer celui qu'on ne veut pas prendre en compte, celui qu'on n'a pas l'habitude de regarder. » Je vous propose de faire un temps de pause de musique.

Voilà, c'était le chant « Tu es là au cœur de nos vies » de Raymond Faux. Alors, j'ai choisi ce chant puisque l'été commence et qu'il est bon pendant cette saison, souvent estivale, souvent liée aux migrations de congés ou au contraire... au temps de fête ou de travail qui nous empêche de nous déplacer, il y a toujours cette idée de présence. Et puis, pour revenir au sujet de mon propos aujourd'hui, le prochain, je crois que le prochain est présent, que Dieu se rend présent grâce au prochain. Vous voyez, c'est le prochain est signe de la présence de Dieu pour moi. Et d'une certaine manière, le prochain est toujours là comme une question. Qui est le prochain? Le roi David ne se posait pas toujours cette question. Il voulait être juste dans sa justice de roi, mais il se considérait comme un roi à qui tout est dû, qui peut tout faire. Et ça ne le gênait pas, parce qu'il avait vu une belle femme, de la prendre pour maîtresse et de faire tuer le mari de cette femme, le pauvre Uri. Et puis il y avait un prophète, Nathan, qui vient voir David et qui lui raconte cette parabole qu'on trouve dans 2 Samuel 12, l'homme riche et l'homme pauvre dans une ville. Le riche qui avait des brebis et des bœufs en très grand nombre, et le pauvre qui n'avait qu'une petite brebis avec laquelle il vivait, et qui, comment dire, grandissait, qui mangeait et buvait avec l'homme. Ils étaient, la brebis et l'homme pauvre, deux compagnons de vie presque. Et quand un voyageur arrive chez l'homme riche, il est d'usage de tuer une brebis ou un bœuf pour accueillir un invité et de faire préparer un repas. Et il envoie prendre la brebis du pauvre et s'en servir pour accueillir son invité. Et là, David coupe Nathan, le prophète, et lui dit « Cet homme riche qui fait quelque chose d'aussi scandaleux mérite la mort. » Et là, Nathan lui dit « Tu es cet homme-là. » Et au fond, il faut toujours regarder quand nous nous indignons, parce que nous avons tous un peu de sens de justice, mais parfois nous dérapons. C'est une justice qui s'applique aux autres, mais nous ne faisons pas attention à ce que nous-mêmes pratiquons ou mettons en œuvre. Et il est bon, quand nous pensons à nos rapports avec le prochain, à nous demander si nous ne sommes pas celui qui est en dette et qui a du tort à l'égard de son prochain. Qui a du tort parce que nous sommes plus vigilants sur ce que font ou méritent les autres que sur ce que nous mettons en pratique nous-mêmes. La réflexion sur le prochain, c'est toujours qu'au fond, nous avons à redécouvrir sans cesse l'accueil et la disponibilité qui doivent être en nous pour les occasions nouvelles. Sortir de nos habitudes, sortir de nos conceptions toutes faites et oser les rencontres. Il y a dans ces deux paraboles commentées aujourd'hui, pour moi, comme une certitude. Dieu se rend présent à nous par le prochain. Sauf que nous ne savons jamais à l'avance quel est le visage du prochain. Et ce n'est pas nous qui le décidons. Voilà, je vous souhaite un bon moment dans les temps qui viennent. C'était Autour de la Bible avec Jean-Christophe Muller et nous remercions François à la technique.

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Il est 7h.

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Et il est 8h sur les ondes de Radio Grille Ouverte. Nous sommes en direct en ce lundi 22 juin, dernière semaine de matinale avant la saison estivale sur les ondes de Radio Grille Ouverte. Vous écoutez Plaza Francia avec le titre La Mano Encina. La matinale démarre dans quelques minutes, juste après ce petit titre.

0: Plaza Francia dans la matinale. C'est ce que vous venez d'entendre sur les ondes du 88.2. Nous sommes en direct, c'est la matinale qui démarre et nous sommes ensemble jusqu'à 9h. Il est précisément 8h passé de 5 minutes.
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0: Et dans cette matinale du lundi 22 juin, de quoi allons-nous vous parler ? Eh bien, nous évoquerons les pensions familiales du côté de Saint-Chaptes, puisqu'une nouvelle pension familiale commence sa construction. Un projet à la fois très attendu par certains, mais qui soulève aussi quelques inquiétudes des riverains. Il s'agit d'un sujet signé Moïse Grelier. On évoquera également la Confédération paysanne au travers de deux sujets et surtout au travers de deux communiqués de presse. Nous vous parlerons donc de la censure

de la fête de l'agriculture paysanne organisée depuis plus de 15 ans par la Conf Paysanne. Je vous en dirai plus dans une dizaine de minutes. Et on évoquera également un autre communiqué de cette confédération. Il s'agit là d'un projet agrivoltaïque des Martinets à Servaz. Citoyens, associations et paysans mobilisés pour préserver les terres agricoles de Servaz, voilà le sous-titre de ce communiqué. On évoquera également dans cette matinale les bons plans sortis des 7 semaines et notamment le Festival Ito qui approche à grands pas et qui aura lieu du 3 au 5 juillet, ce sera du côté du château de Salinelles pour une 10e et dernière édition. Et dans cette matinale, bien évidemment, on vous fera un petit bulletin météo. On évoquera les belles sorties de ce week-end chez votre disquaire préféré. Et on vous fera un tour d'horizon donc des bons plans sortis du côté d'Alès et alentour. On commence d'ailleurs tout de suite en musique avec une petite nouveauté. Quelque chose sorti ce vendredi, je vous propose d'écouter l'Entourloupe, accompagné sur ce titre par Flavia Coelho. Venia Selecta, c'est ce que nous entendons.

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1: Le doux accent de la brésilienne Flavia Coelho, accompagnée sur ce titre par L'Entourloupe, un morceau intitulé Venha Selecta, désolé pour la prononciation, titre brésilien si je ne me trompe pas, un album à paraître donc en cette année 2026, très belle petite production signée des Stéphanois de L'Entourloupe.
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1: 8 heures passées de 12 minutes dans cette matinale de ce lundi 22 juin. On continue en vous donnant une lecture d'un communiqué de presse de la Confédération paysanne du Gard. Censure de la fête de l'agriculture paysanne. Depuis plus de 15 ans, la Confédération paysanne du Gard organise une fête annuelle début octobre. Dans tous les villages où nous l'avons organisée, je parle à la place donc de la Confédération paysanne, je vous le rappelle, puisque je lis ce communiqué. Donc nous avons été accueillis avec bienveillance par les élus locaux, d'abord à Saint-Geniès, puis réunis 3 ans à Garrigues-Sainte-Eulalie. Dans une ambiance festive et familiale, nous proposons un moment de réflexion et d'échange autour de l'agriculture gardoise, mais aussi un moment de partage culturel et ludique. C'est aussi un moment de solidarité puisque l'événement s'est transformé en fête de l'agriculture paysanne co-organisée avec les membres de la Maison Paysanne, à savoir l'ADEARG et Solidarité Paysan 30. D'année en année, nous réservions le foyer de la municipalité de Garrigues pour pouvoir préparer sereinement notre fête annuelle. En 2026, les élections municipales ont lieu et le 26 mai, la nouvelle équipe a refusé de nous recevoir et décidé de nous retirer la réservation du lieu en nous disant que cela faisait suite à une demande de la coordination rurale et pour ne pas prendre de position politique. La Confédération paysanne du Gard regrette vivement cette décision qui met en péril une fête qu'ils organisaient depuis des mois. Nous regrettons le manque de recul de la nouvelle équipe qui aurait pu nous laisser la place encore cette année plutôt que d'annuler tardivement. Nous regrettons qu'elle ait refusé de nous recevoir pour échanger à ce sujet et nous regrettons enfin que Madame Marie-Camille Dugas préfère afficher sa proximité politique avec le Rassemblement National, parti politique d'extrême droite. Pour ne pas prendre position, il convient d'accepter la pluralité et de permettre son expression. En recevant début juin le député RN de la 4e circonscription du Gard, le Parisien parachuté Pierre Meurin, la maire de Garrigues-Sainte-Eulalie, bascule du côté sombre de l'histoire, du côté du parti qui piétine. Entre autres, l'agriculture paysanne et les droits syndicaux. Nous ne pouvons que constater que cette décision s'inscrit dans le sillon de celle de M. Maisonnet sur la commune de Vauvert de supprimer plusieurs festivités et rencontres culturelles, de celle de M. Barthès à Carcassonne qui décide d'expulser les syndicats de la Bourse du Travail, ou encore évidemment de celle de M. de Lopineau, maire de Carpentras, qui a mis fin à la ferme municipale bio pour les cantines. Comme à son habitude, l'extrême droite muselle et bannit les discours progressistes. Comme à son habitude, l'extrême droite ne souhaite la liberté d'expression que pour ses idées. Et comme à son habitude, l'extrême droite fuit l'échange et le débat. Nous combattons les idées et les positions de cette équipe municipale et nous apportons tout notre soutien aux paysannes et paysans et habitants et habitantes de Garrigues-Sainte-Eulalie qui ont vu leur mairie basculer à l'extrême droite. Un communiqué de presse signé du comité départemental de la Confédération paysanne du Gard. Voilà ce que nous venons de vous lire. Un communiqué à retrouver sur le site de la Confédération paysanne du Gard. Vous êtes bien sur les ondes de RGO au 88.2. Dans cette matinale à 8h16, nous continuons en musique. On s'écoute un groupe qui nous vient de Mio, groupe de hip-hop qui s'appelle Mama Said. On s'écoute le titre, donc Go Away Mad.

0: Originaire de Mio, Don't Go Away Mad, c'est le titre du morceau, et l'artiste, ou les artistes plutôt, s'appellent Mama Said. C'est ce que vous venez d'entendre sur les ondes de Radio Grille Ouverte, exalté par un MC américain au flow incisif. On l'aura remarqué, très proche de celui d'Eminem et enflammé par un crew instrumental singulier, Mama Said révèle une rhapsodie urbaine qui scande le reflet d'un monde turbulent par le prisme d'une musique fédératrice et jouissive. Mama Said puise dans le hip-hop et la soul pour traduire un sentiment de malaise universel. Les textes bilingues sont une ode à la sincérité traversée d'humour et de poésie. Les refrains entraînants et le groove contagieux font corps avec le public dans une expérience de scènes électrisantes. Dans l'œil du cyclone, clavier, violoncelle, basse, trompette, guitare, batterie et sample sont la matière première de cette aventure humaine débridée. Vous venez d'entendre sur les ondes de Grille Ouverte donc Mama Said, un groupe originaire de Millau.
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0: Et pour suivre dans cette matinale de ce lundi 22 juin, nous vous proposons un petit jingle météo pour...
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0: Et quel temps fait-il dans le ciel gardois en ce lundi 22 juin ? Eh bien, vous en doutez, un grand soleil nous attend quasiment toute cette semaine dans le ciel gardois. Très peu de nuages en perspective et des températures eh bien, déjà très chaudes en cette matinée du lundi 22 juin. Il fait entre 30 et 32 degrés ce matin. 32 degrés, les maximales se trouvant du côté d'Alès ou bien plus au sud du côté de Nîmes. Il fait pour les températures les plus fraîches ce matin 30 degrés du côté de Trèves. On voit bien que la température a bien augmenté. L'été est là, on s'en doutait et on le constate. Il fait 31 degrés du côté de Saint-Ambroise ce matin, également du côté d'Uzès ou bien encore de Saint-Geniès et de Sommières. Et cet après-midi, eh bien, les températures vont encore augmenter et se situeront entre 35 et 38 degrés. Avec des maximales du côté d'Alès, nous allons suffoquer dans les studios de RGO. 35 degrés donc pour les températures les plus fraîches, c'est du côté de Trèves ou bien du côté de Semagne. Il fait 36 degrés, 38 degrés donc du côté d'Alès, 37 degrés du côté de Saint-Ambroise, également du côté d'Uzès. Ou bien encore du côté de Bagnoles. Journée très très chaude donc aujourd'hui avec des orages qui s'installent du côté de la Lozère. Mais qui ne descendent pas vers notre territoire, puisque demain, la journée du mardi 23 juin, eh bien demain matin, déjà des températures très chaudes, toujours entre 30 et 33 degrés, avec des maximales toujours du côté d'Alès, 33 degrés du côté d'Alès, 33 degrés également du côté de Nîmes pour demain matin, et 32 degrés... Or, tout autour du bassin alésien, du côté de Saint-Hippolyte, par exemple, du côté de Saint-Geniès, du côté d'Uzès, ou bien encore du côté de Saint-Ambroise et de Bagnoles-sur-Cèze. Et pour demain après-midi, eh bien, ce sera toujours des températures très élevées. Quelques petits nuages par-ci par-là qui vont arriver, mais dans l'ensemble, c'est de belles, très belles éclaircies, un grand soleil qui nous attend dans le ciel et des températures entre 34 et 38 degrés comme aujourd'hui, exactement le même scénario. Il fera 38 degrés pour les maximales du côté d'Alès. Il fera 37 degrés du côté de Saint-Ambroise, 37 degrés du côté d'Uzès ou bien encore de Saint-Hippolyte et 36 degrés du côté de Saint-Geniès, de Nîmes et 35 degrés du côté de Sommières. Et je vous l'annonce d'ores et déjà, eh bien... Mercredi matin, il fera également très chaud et quelques nuages vont approcher dans l'après-midi de mercredi. Mais nous vous en dirons plus dans les prochaines matinales. Vous êtes bien sur les ondes de RGO, nous sommes en direct et nous continuons en musique avec une petite nouveauté sortie chez votre disquaire préféré ce vendredi. Chili Gonzalez accompagne sur ce titre Pacino. Pacino, il accompagne Dime et Jungle Jack.
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0: Pacino, Pacino, il le répète deux fois, Chili Gonzalez, le pianiste d'origine canadienne, ancien coloc de l'artiste Fake ayant collaboré avec des gens comme Jamie Liddell, So Cold, Daft Punk, Philippe Catherine et plein d'autres, nous livre donc ce petit titre intitulé Pacino, Pacino avec eh bien, les artistes Daime, excusez-moi, je ne suis pas sûr de comment ça s'écrit, D-I-M-E-H, je ne suis pas sûr de la façon dont le prononcer, et Jungle Jack sur ce petit titre qui annonce peut-être un album à venir prochainement. Petit titre sorti, petit single paru chez votre disquaire, c'était ce vendredi.
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0: Et dans cette matinale de ce lundi 22 juin, on vous propose quelques bons plans de sortie du côté d'Alès et alentour. Avec par exemple ce mercredi 24 juin, l'association Graines de Lyre qui vous convie à l'heure du conte Raconte-moi une histoire. Ça se passe du côté de la médiathèque de Salindre. Écoutez et goûtez aux plus merveilleuses et aux plus effroyables, aux plus drôles des histoires. C'est accessible dès l'âge de 3 ans. L'association Graines de Lyre vous convie donc à l'heure du conte. Raconte-moi une histoire. C'est ce mercredi, ça se passe de 10h à 10h30 du côté de la médiathèque de Salindre. Événement important, l'association Art Attack du jeudi 25 juin au samedi 4 juillet organise une exposition dédiée au travail de l'artiste photographe plasticienne Dominique Signès. Dominique Signès puise son inspiration dans la photographie qui constitue la base de son travail et qu'elle pratique depuis de nombreuses années. En tant que plasticienne, elle y intègre des techniques mixtes et présente ainsi des œuvres à mi-chemin entre la photographie et la peinture. Elle se concentre sur l'image et sur le cadre qu'elle crée sur mesure pour former une unité indissociable. Explorant les traces du temps qui passe, son travail se focalise principalement sur la matière et la couleur, offrant un rendu singulier et marqué par une profonde empreinte personnelle. Le vernissage de cette exposition se tiendra ce jeudi 25 juin, c'est à partir de 18h30 et ça se passe du côté de l'espace Art Attack à Alès. L'exposition reste visible sur rendez-vous pour toute la période estivale en contactant directement l'espace Art Attack. Du jeudi 25 juin, donc jour du vernissage, jusqu'au samedi 4 juillet, l'association Art Attack organise une exposition dédiée au travail de l'artiste photographe plasticienne Dominique Signès. Ce vendredi et ce samedi 27 juin, l'association Jazz à Junas, elle, présente le festival Jazz à Vergès et non pas Jazz à Vauvert. Et oui, en raison eh bien, de l'arrivée d'un maire RN à Vauvert, ce festival a été déplacé, annulé, puis déplacé. Heureusement que les artistes ont bien voulu maintenir leur date malgré tous ces changements et on les remercie. Vous retrouverez donc sur scène vendredi soir Célia Kameni, Yoon Sunna et Bojan Z Duo. Samedi, Joe Bell ouvre le bal avant de céder la place à Eric Truffaz et Antonio Lizana. Programmation et renseignements sur le site de Jazz à Junas, le festival Jazz à Vergès, donc vous attend ce vendredi et ce samedi. Vous êtes bien sur les ondes de Radio Grille Ouverte, vous êtes dans la matinale et on s'écoute carrément la vie. Il s'agit de Chaton, petit single sorti ce vendredi.
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carrément la vie, un titre signé Chaton, c'est ce que vous venez d'entendre dans la matinale de RGO. Chaton, alias Simon Cohen, chanteur, musicien, auteur, compositeur, interprète, écrivain, stand-upper français, né en 1983 du côté de Lyon et connu sous d'autres pseudonymes style Siméo ou encore Petit Cœur. Un artiste que vous entendez régulièrement sur les ondes de RGO, mais que vous entendez un peu de partout puisqu'il compose pour de nombreux musiciens et souvent il n'est pas cité. Chaton qui sort très régulièrement, quasiment toutes les deux semaines, un petit single. Il est très prolifique, ce jeune homme, mais il n'est plus tout jeune, il a à peu près mon âge, voire un peu plus. Dans cette matinale chez RGO, en direct à 8h36, on vous propose de vous parler d'un communiqué de presse signé encore une nouvelle fois de la Confédération Paysanne du Gard. Un communiqué intitulé « Projet agrivoltaïque des Martinets à Servaz de Point Citoyens, associations et paysans mobilisés pour préserver les terres agricoles de Servaz ». Je me propose de vous lire ce communiqué signé le 18 juin 2026. La Confédération Paysanne du Gard et les amis de la Confédération Paysanne du Gard, aux côtés du collectif Terre et Paysages de Servaz et d'une dizaine d'associations citoyennes et environnementales du Gard, expriment leur vive inquiétude face au projet agrivoltaïque des Martinets et à la multiplication des projets photovoltaïques au sol sur la commune de Servaz. Selon le recensement citoyen réalisé localement, les installations existantes ou envisagées pourraient impacter jusqu'à 129 hectares, soit près de 12% du territoire communal. Préserver les terres qui nous font vivre. Nous ne sommes pas opposés au développement des énergies renouvelables. Nous pensons au contraire qu'elles ont toute leur place dans la transition énergétique. Mais nous refusons qu'elles se développent au détriment des terres agricoles et des espaces naturels. Les toitures, hangars, parkings, zones d'activité et autres surfaces déjà artificialisées doivent être priorisées. Nous considérons que les terres agricoles doivent rester au service de l'alimentation dans une agglomération comme celle d'Alès qui ne dispose que de 2 jours d'autonomie alimentaire en cas de rupture logistique. Chaque hectare compte. Ces terres doivent permettre de nourrir la population. Nous souhaitons alerter sur plusieurs enjeux majeurs. L'installation de nouveaux paysans paysannes et la préservation des territoires vivants et résilients. L'accès au foncier pour les futures générations de paysannes et paysans. La préservation de la biodiversité et la protection des paysages. La commune de Servaz est classée au patrimoine naturel remarquable, classée zone naturelle d'intérêt écologique, faunistique et floristique, le fameux ZNIEFF. C'est assez compliqué à dire. Et nous demandons davantage de transparence, l'établissement d'une carte exhaustive des centrales photovoltaïques réalisées, dont agrivoltaïsme, en construction ou en projet sur tout le département. Une réelle information des citoyens et une large concertation menée en amont de tout projet d'implantation d'énergie renouvelable avec consultation de la population en cas de désaccord. Un moratoire sur tous les projets photovoltaïques et agrivoltaïques envisagés sur des espaces agricoles et naturels, comme ce serait le cas à Servaz. Nous appelons donc à la mobilisation citoyenne. Le projet agrivoltaïque des Martinets sera présenté lors du conseil municipal de Servaz. C'est aujourd'hui, le lundi 22 juin 2026, à 17h30 en mairie de Servaz. Nous invitons donc toutes celles et ceux qui sont attachés à l'avenir des terres agricoles et des espaces naturels à venir assister à cette réunion qui a donc lieu aujourd'hui à 17h30 en mairie de Servaz. Je viens de vous lire donc un communiqué signé de la Confédération Paysanne du Gard. Vous pourrez en savoir plus en vous rendant directement sur le site internet. Vous êtes bien dans la matinale de RGO, il est 8h passées de 39 minutes. Dans la matinale, on vous propose d'écouter un titre d'un artiste qui jouera du côté du festival Détour du Monde. Ce sera le vendredi 17 et samedi 18 juin. Festival donc qui s'installera du côté de Chanac à ces dates, mais qui démarre réellement le week-end d'avant, le samedi 13 juillet,
On entendra du côté, j'ai oublié le lieu, mais je vais le récupérer, je vais vous le dire. On entendra donc Blik Bassi et on s'écoute un titre qu'il a co-signé avec l'artiste Roseau. On s'écoute 4.

0: Cat, Blik Bassi, accompagné par l'artiste Rozo sur ce titre que peut-être vous découvrirez en live. Ce sera donc du côté de Séverac d'Avidon dans la cour du château. Blik Bassi y jouera le samedi 11 juillet. Il s'agit eh bien de l'ouverture du festival des Tours du Monde. Vous le savez, puisque depuis de nombreuses années, RGO vous en parle, le festival eh bien, délocalise certains concerts avant eh bien, le temps fort du festival du côté de Chanac. Ça commence le samedi 11 juin, vous aurez également des concerts. Le dimanche 12 juillet, vous pourrez découvrir du côté d'Espalion, au pied du château de Calmont, Décollaz, un bal créole et des musiques en mouvement. Le Selim Trio, lui, jouera le lundi 13 juillet, c'est du côté de Javol, dans la cour du musée archéologique. Le 14 juillet, ce sera Sian Potok, de l'afropop soul et des musiques métissées. Mercredi 15 juillet, Nuit Noire, un récit concert dessiné du côté du domaine de Boissey. Et le festival, le temps fort du festival des Tours du Monde, eh bien, on vous le rappelle, c'est du côté de Chanac les vendredis 17 juillet et samedi 18 juillet avec entre autres eh bien, Poplité, Tarakna, Fatoumata, Diawara et Maya Kamati pour la soirée du vendredi. Et pour le samedi, vous retrouverez Barout, Carlos Valverde, j'en oublie, un hommage à Rachita et Las Panteras pour terminer la soirée dans une ambiance festive cubaine, voilà, et caribéenne. On vous en dira plus dans l'émission Au cœur de l'été. Nous recevons aujourd'hui même le directeur du festival, Fabien Montet, qui au micro d'Yves de Fagot vous dira tout sur cette très belle programmation de cette édition 2026, Festival des Tours du Monde. Mais ça n'est pas le seul festival qui approche à grands pas. On vous propose eh bien, de vous parler à nouveau, et oui, on vous en a déjà parlé, mais comme c'est la dernière et 10e édition, on vous l'évoque à nouveau, il s'agit du Festival Ito, puisque du 3 au 5 juillet, ce festival revient pour sa 10e et dernière édition au château de Salinelles. Véritable cri d'amour pour la culture colombienne, cet événement met à l'honneur la parole et notamment le conte. Car oui, en Colombie, l'art du conte est bien vivant et très répandu, comme nous le confirme Anolis, directrice culturelle du Festival Ito.
1: Effectivement, en Colombie, on raconte partout, dans les bucetas, dans les bus, dans les espaces publics, dans les théâtres, dans les festivals. Et c'est un petit peu ça qui m'a amené jadis en Colombie, ce paradoxe qu'il y a la loi du silence. Il y a pas mal de personnes qui se font écarter plutôt violemment parce qu'ils ont osé parler. Et à côté de ça, ça foisonne en genre de parole. Donc on a une manière de raconter plutôt dynamique, plutôt souterrain. Et c'est ça qu'on essaye de montrer au Festival Ito, en invitant des conteurs et des conteuses colombiennes. Mais pas que, parce qu'on est aussi sur l'aspect local, avec nos forces vives locales. Et notre dénominateur commun, on va dire, c'est d'amener du réalisme magique ici. Voilà, par des actions un peu incongrues, un peu décalées.
2: Et donc j'imagine, il y en aura pendant ce festivalito. Est-ce que vous auriez quelques exemples à nous donner de la programmation? Parce que la programmation a l'air assez riche, on ne va peut-être pas pouvoir tout lister, mais il y a peut-être en tout cas des propositions que vous avez un peu plus envie de partager.
1: Si on a quelque chose à mettre en avant cette année, c'est du bullerengue, c'est cet aspect musical et culturel qui est mis en avant cette année, le bullerengue. Et donc on a deux ateliers de bullerengue, parce que donc, c'est une danse chantée ou un chant dansé. Donc un atelier qui sera plus focus sur la danse et un atelier plus focus sur le chant. Voilà. Et donc c'est deux ateliers qui ont lieu en parallèle, il faudra choisir. L'un qui est mené par une danseuse colombienne de Sommières, une grande partenaire, Jen Geratius. Et l'autre atelier, plus version chant, qui sera mené par le groupe de bullerengue qu'on reçoit, à savoir quatre personnes. Tous des Colombiens, et deux de eux sont vraiment les héritiers directs de grandes chanteuses de bullerengue colombiennes décédées maintenant. ça met en avant une parole qu'on n'a pas l'habitude d'entendre, à savoir celle des femmes mûres. Je ne veux pas dire des grands-mères non plus, mais c'est en ça que ça ressemble aussi au conte, le Bouyeringué, dans le sens où c'est vraiment de la tradition orale. C'est une chanson, ce sont des chants assumés par les femmes, accompagnés par les tambours des hommes, qui se faisaient vraiment dans l'espace de la communauté, du village, qui n'avait pas vocation à passer les frontières, et qui finalement, depuis une quarantaine d'années, se sont internationalisés. Donc c'est ça qu'on aimerait mettre en avant, parce que la bouya, donc la racine là, du bouyeringué, c'est aussi la joie sonore. Donc encore une fois, cette notion d'oralité, de parole vivante.
2: Ce qui m'interpelle tout de même, c'est aussi le fait que ce soit le dernier festival, donc.
1: C'est effectivement la dernière édition. Là, on est à Conf le 10, le 10e, et puis c'est beau de finir sur ce qui nous tient à cœur, en fait, sur vraiment l'ADN du Festival Ito, qui est à savoir la parole vivante, donc qu'on se le dise. Pourquoi c'est la dernière? En fait, pourquoi il y en aurait une autre aussi? C'est toujours des questions qu'on peut se poser à chaque fin de festival. C'est un cycle, en fait. C'est un cycle, et c'est aussi pour se réinventer, pour chercher une autre forme de mettre en avant ce qu'on aime mettre en avant, à savoir, parce que je viens de vous dire, là, le conte, l'oralité et des cultures a priori étrangères qui sont en fait pas similaires, mais sur lesquelles on a des points d'accroche, des points de rencontre. Donc en fait, on va sûrement rebondir d'une autre manière qui soit plus légère et peut-être plus saisonnière. Voilà, qu'on s'inscrive dans les saisons plutôt qu'un seul événement de 3 jours, une fois par an.
2: Oui, donc c'est plus une page qui se tourne qu'un livre qui se referme.
1: Exactement, parce que de toute manière, notre structure va perdurer. C'est-à-dire, la VLAC, les Arts des Îles, les Arts des Champs ne fait pas que le Festival Ito, et c'est aussi pour pouvoir se déployer ailleurs, quoi.
2: Bon, on espère que vous viendrez nous parler de ces futurs projets sur Radio Grille Ouverte et sur les autres radios, bien sûr.
1: Avec grand plaisir. Oui.
2: Avant de clore cette interview, est-ce qu'il y a d'autres informations pratiques à savoir ou à ne pas oublier pour cette 10e édition du Festival Ito?
1: Alors, les éléments pratiques, on est donc au château de Savinel, 30 250 pour le code postal. On est à 3 km de Sommières. Il y a un parking attenant, évidemment, avec la possibilité aussi de camper ou en tout cas de rester sur place. Il n'y a pas tant de gîtes, mais en tout cas de camper, voire de rester dans le camion, la caravane, etc. Les entrées sont en prévente sur le site de l'Office du tourisme de Sommières. C'est en prévente 7 € et sur place 10 €, sauf le dernier jour, celui justement de la balade comptée et du documentaire et du repas partagé, tout ça, où là c'est ouvert. Et sinon, on a aussi deux repas. On vend deux repas colombiens, donc un le vendredi soir, un le samedi soir. Chaque repas est à 10. Et pareil, ça peut être réservable en ligne ou à prendre sur place à la cantina. Parce qu'évidemment, aussi, par quelles entrées on fait connaître la Colombie, aussi par le côté gastronomique, où nous, on a à cœur de faire justement connaître ces saveurs-là et de proposer aussi à notre public les empanadas que nous fabriquons traditionnellement depuis 10 ans. On a commencé à acquérir la technique de l'empanadas, qui n'est pas typiquement colombienne, par contre, qui est locombienne, à savoir locale, d'inspiration colombienne et un peu décalée, mais savoureuse.
2: Et ben, est-ce qu'il reste peut-être un dernier point sur lequel vous souhaitez revenir ou quelque chose que vous souhaitez ajouter?
1: Bien sûr, on n'a pas pu faire la programmation de manière exhaustive, et je sais que ça a l'air un peu pointu quand je peux m'embarquer dans certaines explications. Si justement, vous êtes désireux de connaître tout cet univers de la musique afro-descendante. Nous recevons du coup le samedi 4 juillet à 17h le DJ conférencier qui le DJ Baobassa, qui va justement nous embarquer là dans cet univers de afro-tropical, pour qu'on comprenne un petit peu le rôle qu'a joué cette musique, et en Colombie et dans le monde par la suite. Donc voilà, je serai surtout vous motiver à venir à celle-là.
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Dubamix, Massilia, Sound System, Moussuté et Les Jovens, Soleil d'hiver, c'est ce que vous entendez sur les ondes de Radio Grille Ouverte. Il est 8h, passé de 58 minutes, bientôt l'heure de retrouver le journal de Radio France Internationale sur les ondes du 88.2. On vous rappelle le programme de cette matinée. Vous aurez le droit à 15 minutes d'information à partir de 9h avec RFI, suivi à 9h15 par la chronique Voix Libre, chronique, proposée par l'association Boucan et animée entre autres par les intervenants de Boucan et également accompagnée par Yves Defago. 9h20, vous retrouverez la plage 30 minutes de mix proposé par notre programmatrice Clara Bordarier. À 10h sur les ondes de RGO en direct, c'est Droits et Libertés, l'émission de la Ligue des Droits de l'Homme présentée par Jacques Gignier, Edith Rigal et Hassen Gemri. 10h30, vous retrouvez Vu avec mes lunettes, proposition signée Jean-Christophe Muller. À 11h, ce sera de nouveau 10 minutes d'info avec Radio France Internationale, suivi autour de la Bible, et à midi c'est l'agenda suivi de la chronique Voix Libre. Voilà pour le programme de la matinée en ce lundi 22 juin. On vous souhaite à toutes et tous une très belle journée et on vous dit à très très vite sur nos ondes. Ciao, bye bye.

0: Adrien Young, Ali Shahid, Mohamed, c'est ce que vous entendez sur les ondes du 88.2 et dans quelques secondes, c'est le journal de RFI.
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0: président du pays qui ne devrait plus pouvoir être rejoint après le second tour de l'élection présidentielle. La Colombie qui bascule à l'extrême droite. Les dernières heures d'un Premier ministre britannique déjà condamné. Réponse dans les heures à venir à Londres où Keir Starmer est plus menacé que jamais. Nous serons en direct avec Emeline Vin. Au Soudan, le Conseil de sécurité de l'ONU a exprimé sa vive inquiétude face au risque imminent d'atrocités de masse à El Obeid, la grande ville du Nord Kordofan. Et puis enfin, du poison dans nos cafés. Une large enquête révèle que la boisson préférée des matinaliers est empoisonnée par des pesticides.
1: Une forteresse imprenable et un secret bien gardé. Le premier cycle de négociations entre l'Iran et les États-Unis se fait en toute discrétion.
0: Et en pleine nuit, Andréane, au cœur des Alpes, sur les hauteurs de la ville suisse de Lucerne, dans un palace aux allures de château. D'où nous parviennent tout de même quelques échos. Le chef de la diplomatie iranienne, Abbas Araghchi, parle de progrès majeurs à retenir dans ce premier cycle mené sous la médiation du Qatar et du Pakistan. Cette feuille de route visant à obtenir un accord définitif dans un délai de 60 jours. L'Iran qui promet qu'il ne se procurera ni ne développera d'armes nucléaires. Un accord final devrait être entériné par une résolution du Conseil de sécurité de l'ONU. Les États-Unis et l'Iran qui sont aussi convenus d'établir une ligne de communication pour sécuriser le passage dans le détroit d'Ormuz et sur la création d'une cellule de gestion des conflits censée garantir l'arrêt des opérations militaires au Liban. Et c'est là que les négociations pourraient coincer. Le Premier ministre israélien Benjamin Netanyahou qui a lui assuré hier que son armée ne se retirerait pas du sud du Liban.
1: Israël, par ailleurs, qui perçoit l'Iran comme le grand vainqueur de la guerre.
0: 92% des Israéliens estiment que Téhéran sort vainqueur de cette séquence, selon un sondage de l'Université hébraïque de Jérusalem. 63% des sondés rejettent par ailleurs cet accord cadre dont le régime iranien sort renforcé, régime représenté à Lucerne par Mohammad Bahar Khalibaf, le président du Parlement qui mène la délégation, homme de confiance des gardiens de la Révolution, véritable pilier plus que jamais du régime iranien. Oriane Verdier.
2: Naturellement, l'état de guerre à l'intensité fluctuante de ces deux dernières années a continué de renforcer l'autorité du bras armé du régime, les gardiens de la Révolution, légitimant notamment leur répression sur leur propre population sous des prétextes de sécurité nationale. Les gardiens de la Révolution ont massacré des milliers de manifestants anti-régime en janvier dernier, tout comme ils avaient réprimé dans le sang les manifestations Femmes, Vie, Liberté en 2022. Les gardiens de la Révolution ont toujours été l'un des piliers du régime, une armée parallèle aux forces régulières mise en place par le guide suprême lui-même en 1979. Ils ont également une importante influence économique. Ils contrôleraient entre 20 et 40% de l'économie iranienne. Lors de la guerre qui a débuté le 28 février dernier, ils ont contredit les théories selon lesquelles leurs divisions internes les empêcheraient de gérer des crises telles que celle de la mort du guide suprême Ali Khamenei. Son fils et successeur, Mojtaba Khamenei, a lui-même été membre des gardiens de la Révolution et est plus lié aux influences sécuritaires que religieuses. Son absence sur la scène publique a laissé apparaître les commandants de l'armée idéologique comme les véritables décideurs.
0: Explication signée Oriane Verdier. Les discussions techniques débutées cette nuit en Suisse doivent-elles se prolonger toute la semaine? Discussions, on le disait, fragilisées par des affrontements qui perdurent au Liban. Le chef du Hezbollah, Naim Qassem, a refusé hier toute création de zones de sécurité israélienne dans le sud du pays, comme l'État hébreu compte le faire pour y maintenir son armée. Les opérations militaires israéliennes qui ont fait une trentaine de morts ce week-end au Liban, plus de 4000 au total depuis le 2 mars et le début de cette nouvelle guerre avec le Hezbollah.
1: Il ne pourra plus être rejoint. Abelardo de la Espriella, eh bien, le nouveau président de la Colombie.
0: Faisant ainsi basculer le pays à l'extrême droite, ce novice en politique, avocat anti-système soutenu par Donald Trump, remporte de justesse le second tour de l'élection présidentielle. Il a notamment fait campagne sur la promesse de venir à bout des groupes armés et du trafic de drogue qui gangrène la Colombie. Son rival de gauche, Iván Cepeda, récolte un peu plus de 48% des suffrages, soit un point de moins qu'Abelardo de la Espriella. Des résultats qui doivent encore être validés par la commission électorale, mais Iván Cepeda a déjà fait part de son intention de contester. Abelardo de la Espriella a lui affirmé avoir reçu un message de soutien du président américain Donald Trump après sa victoire. Le millionnaire de 47 ans qui a fêté justement cette victoire à Barranquilla, dans le nord du pays, avec des milliers de partisans. Reportage de notre envoyé spécial Marine de la Moissonnière.
3: Des feux d'artifice et de la musique pour accueillir le nouveau président colombien Abelardo de la Espriella, qui tient un discours plus modéré que d'habitude.
4: Je vais gouverner pour tous les Colombiens, pour ceux qui ont voté pour moi et pour ceux qui ont choisi un autre candidat. Il n'y aura ni vainqueur ni vaincu. Il n'y aura pas de persécution, car en démocratie, il n'y a pas d'ennemis irréconciliables.
3: Dans la foule, Adriana Herrera, 52 ans, ne le quitte pas des yeux.
5: Je suis heureuse, heureuse, heureuse. Je suis tellement émue que je n'arrive pas à redescendre. C'est vraiment la personne dont nous avons besoin.
3: Des résultats en matière de sécurité et de lutte contre contre les groupes criminels, c'est ce que réclament en priorité les partisans d'Abelardo de la Espriella.

0: État à l'image de René Coussa.
1: Ces groupes terroristes font ce qu'ils veulent dans certaines parties du pays et c'est inacceptable. Il faut récupérer le contrôle de ces zones, soit en matant ces criminels, soit en les jetant en prison, soit en les éliminant.
0: Les attentes des électeurs d'Abelardo de la Espriella sont très fortes. Lui prendra officiellement le pouvoir le 7 août prochain pour un mandat de 4 ans sans majorité au Parlement. Marine de la Moissonnière, Barranquilla, RFI.
2: Voilà de l'ambiance à Barranquilla, le nouveau président colombien qui a promis une nouvelle ère pour le pays. Il a été félicité tout à l'heure par le secrétaire d'État américain Marco Rubio. En revanche, des heurts ont éclaté avec la police à Cali, dans la troisième ville du pays, où des drapeaux américains ont été brûlés par des manifestants.
3: RFI 8h06 à Londres. Le Royaume-Uni vit-il les dernières heures d'un Premier ministre déjà condamné ?
2: C'est la question qu'on se pose ce matin. La foule est en tout cas déjà compacte devant le 10 Downing Street, où Keir Starmer pourrait annoncer aujourd'hui sa démission. Londres, où l'on retrouve notre correspondante Emeline Vin. Bonjour Emeline.
4: Bonjour Martin, bonjour à tous.
2: Alors le Premier ministre travailliste, plus que jamais fragilisé, on le disait, fragilisé notamment par la défaite cinglante de son parti aux élections locales du mois de mai. Keir Starmer qui voit en plus un de ses rivaux s'imposer sur la scène nationale, à savoir le maire de Manchester, Andy Burnham. Bref, Emeline, ça ressemble un peu au début de la fin pour Keir Starmer.
4: Oui, et ça pourrait intervenir dès ce matin sur le perron de Downing Street, selon le Guardian. Le Premier ministre Keir Starmer pourrait annoncer son départ. Alors ce serait soit une démission immédiate, soit un calendrier vers une transition annoncée à l'automne. Le temps pour lui de peaufiner les derniers dossiers et pour son successeur de solidifier son programme. Le nom qui revient, c'est celui du maire de Manchester, Andy Burnham, tout juste élu député. Alors vendredi encore, le Premier ministre l'assurait, il ne comptait pas démissionner, il allait se battre. Alors, que s'est-il passé? Un week-end à la campagne, enfermé avec son épouse pour évoquer leur avenir. Et puis, explique le Times, le fait qu'à peu près tout son gouvernement lui a retiré son soutien. Il n'a plus le choix s'il veut éviter une vague de démissions avant le conseil ministériel de ce mardi. En une, le Mirror résume. Game over. Alors il faut noter tout de même que Downing Street n'a pas confirmé de prise de parole, ni même que Keir Starmer a tranché sur son avenir, même si ce dernier semble plus qu'incertain, pour ne pas dire impossible, maintenant que la quasi-totalité du groupe parlementaire s'est ralliée derrière un autre homme, le maire de Manchester, Andy Burnham.
2: Et on suivra tout ça aujourd'hui avec vous, si prise de parole il y a. Merci beaucoup, Emeline Vin, en direct de Londres sur RFI.
3: Le Conseil de sécurité de l'ONU s'alarme d'un risque imminent d'atrocité à El Obeid, la grande ville du Kordofan, dans le sud du Soudan.
2: Alors que d'importants renforts militaires ont été déployés par les forces de soutien rapide, inquiétude partagée par le réseau des médecins du Soudan qui redoute une catastrophe humanitaire dans la ville. Cela menace d'une offensive imminente donc des FSR du général Emeti. El Obeid, ville d'un demi-million d'habitants, frappée depuis plusieurs semaines par des tirs de drones. Les attaques dans et autour de la ville inquiètent les humanitaires comme Elias Abu Atta et les conseillers par le Norwegian Refugee Council au Soudan. Il met en garde contre les conséquences d'une escalade de la violence alors que les attaques de drones à El Obeid s'intensifient ces derniers jours.
5: Des dizaines de civils ont été tués ces dernières semaines. Rien que ces derniers jours, on dénombre environ 23 morts. Et ces attaques ont touché des infrastructures civiles. Une frappe contre la principale centrale électrique de la ville a provoqué une panne généralisée et perturbé le système de pompage de l'eau. Nous craignons qu'une nouvelle escalade de la violence n'expose les 700 000 habitants à un danger encore plus grand. La saison des pluies arrive, ce qui augmente le risque d'épidémie si les systèmes d'eau et d'assainissement sont perturbés. El Obeid n'est pas seulement une grande ville, c'est un centre névralgique pour les activités commerciales et humanitaires. L'accès est également une source de préoccupation. Si les routes sont coupées, il deviendra plus difficile d'acheminer de la nourriture, du carburant, des médicaments et l'aide humanitaire en général vers les zones touchées par le conflit. Si la situation s'aggrave à El Obeid, c'est une importante population qui risque d'être plongée encore plus profondément dans la crise et les souffrances.
2: Des propos recueillis par Amélie Tullet vendredi, l'envoyé spécial du secrétaire général des Nations Unies. Elle lui a appelé le général Emeti, le chef des FSR, pour lui demander de ne pas attaquer la ville d'El Obeid. Aux Philippines, une fusillade dans un lycée du centre du pays a fait au moins 3 morts. Cela s'est passé sur l'île de Leyte, dans un établissement de la ville de Tabloqan. Un événement très rare dans un pays où la détention d'armes à feu est strictement réglementée, où le marché noir est important. La police n'a pour l'instant pas établi de mobile.
3: La France a chaud, beaucoup trop chaud, alors que l'été débute à peine.
2: 49 départements sont en vigilance canicule rouge. Plus de 90% de la population est en vigilance orange ou rouge. C'est du jamais vu pour un mois de juin. Et les températures dépassent les 40 degrés. Les écologistes français ont donc lancé une pétition pour la création d'un congé climatique. Ce serait 5 jours par an, durant lesquels les salariés confrontés à des crises climatiques pourraient s'absenter du travail en restant payés. Une mesure qui existe déjà en Espagne depuis 2024, Aurélien de Vernois.
6: C'est à la suite des inondations meurtrières dans la région de Valence à l'automne 2024 que l'Espagne instaure par décret le permiso climatico, donnant jusqu'à 4 jours de congés payés si les salariés sont dans l'impossibilité de se rendre sur leur lieu de travail. En France, les écologistes veulent donc aller encore plus loin, 5 jours qui incluraient tous les risques liés au climat comme les trop fortes chaleurs, mais aussi la garde des enfants dont les établissements scolaires seraient fermés. Les discussions sur le sujet existent aussi en Amérique du Nord, au Canada. Les salariés peuvent poser des jours en cas d'aléa climatique, mais sans être payés, alors qu'aux États-Unis, des dons de congés couvrant ces risques existent entre employés fédéraux. Une députée américaine a également déposé en 2022 une proposition de loi ouvrant le droit à 2 semaines d'absence payée, mais le texte n'a pas été voté. Car les réticences sont fortes, notamment du côté du patronat, même si certaines entreprises outre-Atlantique appliquent déjà ce congé climat, un écueil que les écologistes français veulent contourner en finançant leur proposition par la création d'un impôt sur la fortune climatique touchant ceux ayant la plus forte empreinte environnementale, les utilisateurs réguliers par exemple de yachts ou de jets privés.
2: Aurélien de Vernois du service économie de RFI.
3: Et la canicule, on en reparle dans la revue de presse internationale, la presse journal. Enfin, Martin, c'est l'une des boissons les plus consommées au monde. Constat amer pour le café.
2: Et nous-mêmes, on en consomme pas mal le matin à RFI. 2 milliards de tasses consommées tous les jours, mais sa culture n'est pas sans conséquence. C'est ce que montre une enquête que nous vous révélons ce matin sur RFI. Bonjour Simon Rosé.
7: Bonjour.
2: Du poison dans votre café, c'est le nom de cette enquête menée par plusieurs ONG qui se sont intéressées à l'utilisation des pesticides dans la caféiculture.
7: Oui, c'est l'une des cultures les plus consommatrices de pesticides. Un exemple, au Kenya, le café, c'est 1% de la surface agricole. Il concentre pourtant près d'un quart de tous les pesticides utilisés dans le pays. Et ça, on l'observe presque partout ailleurs. Etali Gonnet de l'ONG Coffee Watch.
8: Le café, c'est une des denrées avec le plus de pesticides au monde. Et ce qui est encore plus dingue, c'est que 59 à 60% des pesticides qui sont utilisés dans le café sont littéralement interdits en Europe et ils sont classifiés « highly hazardous pesticides », des pesticides extrêmement dangereux. Et c'est une classification réelle, c'est pas juste un truc qu'on dit comme ça.
2: Et ce que révèle cette enquête, Simon, c'est que cette dépendance aux pesticides, eh bien, elle a des conséquences.
7: Oui, on estime que le secteur de la production de café, ce sont 100 millions de personnes qui en vivent dans le monde et qui manipulent donc ces produits.
8: Une des choses qu'on a vues qui m'a beaucoup choquée, c'est que la plupart des travailleurs n'ont absolument pas accès à des formations, à des protections. Et quand on regarde, par exemple, l'Inde, mais en fait, presque tous les pays où il y a des études là-dessus, la majorité des fermiers et des travailleurs n'utilisent aucune protection.
7: En Inde, les 2/3 des travailleurs du café sont concernés. En République dominicaine, c'est 90% exposés à des produits dont certains, 14%, une part non négligeable, sont classés comme cancérogènes probables ou avérés. Ces produits, on les retrouve également en aval de la production, dans la tasse. En moyenne, en Europe, on peut retrouver des traces de ces pesticides dans plus de 20% d'entre elles.
2: Et cela concerne toutes les marques, tous les types de café ?
7: Acheter un café certifié ne garantit malheureusement pas qu'il soit exempt de pesticides. Et il y a tellement de labels, tellement de cahiers des charges différents qu'il est compliqué pour le consommateur de s'y retrouver. Des bonnes pratiques existent cependant, notamment la culture en agroforesterie, mais elles sont largement minoritaires.
2: Merci beaucoup Simon Rosé du service environnement de RFI. Vous signez ce matin notre dossier de la rédaction. Enfin Andréane, on n'allait pas se quitter sans dire un petit mot des résultats de la nuit à la Coupe du Monde de foot. L'Espagne qui cartonne face à l'Arabie Saoudite. Victoire 4-0 avec un but de Lamine Yamal. La Belgique coince face à l'Iran 0-0. Et puis une nuit de première, notamment pour l'Égypte. Première victoire en Coupe du Monde pour les Pharaons qui battent la Nouvelle-Zélande 3-1. Et premier but du Cap-Vert dans l'histoire de la compétition. Les Requins Bleus tenus en échec par l'Uruguay 2-0.
3: Et la Coupe du Monde continue. On en reparle dans une demi-heure avec Pauline Guillou pour notre journal dédié. Merci beaucoup Martin Guez. 9h30. 19h15 à Paris, c'est la revue de presse internationale avec ce matin Mathieu Vendrely et à la une les négociations Iran-USA en Suisse qui occupent une bonne partie des journaux du monde.
9: Oui, et la plupart des journaux proposent de suivre en direct cette actualité. On peut suivre les portes qui claquent minute par minute. Alors on cherche les pas de côté, celui de Haaretz en Israël par exemple. Le quotidien israélien de centre-gauche raconte comment l'AIPAC aux États-Unis, l'AIPAC se trouve aujourd'hui dans une posture très inconfortable. L'AIPAC, c'est le comité des affaires publiques américano-israélienne. Haaretz rappelle que l'AIPAC défend les intérêts du gouvernement israélien à Washington depuis des décennies et que depuis les années 70 en particulier, il a accumulé un pouvoir politique et financier énorme grâce à ses activités de lobbying et à son implication dans la vie politique électorale en ciblant les parlementaires des deux partis. Mais aujourd'hui, les temps ont changé. L'énergie et les sommes déployées par l'AIPAC pour torpiller le plan Obama sur l'Iran il y a 10 ans lui avait déjà valu les foudres des démocrates, mais voilà qu'aujourd'hui les républicains sont eux aussi divisés quant à l'extrémisme de l'AIPAC. Un nombre croissant de républicains, écrit Haaretz, accuse l'AIPAC de tenter d'exercer un contrôle indu sur le gouvernement américain et d'avoir poussé Trump à se joindre à Netanyahou dans la guerre contre l'Iran. Résultat, l'AIPAC traverse une crise d'identité, écrit le journal.
3: Les négociations vues également du Liban.
9: Et l'Orient Le Jour qui aborde l'importance du volet libanais dans les discussions en Suisse. Le quotidien libanais croit savoir que le sort du Hezbollah est au centre de ces discussions. Les négociations avec l'Iran porteront sur la transformation du Hezbollah en un parti politique et social affranchi de toute activité militaire, écrit le quotidien libanais, qui énumère les défis que cela représente, y compris le traitement des armes appartenant au mouvement. Leur démantèlement nécessitera un processus graduel s'étalant sur une longue période, pouvant aller jusqu'à 3 ans, révèle l'Orient Le Jour à Beyrouth.
3: Un protocole d'accord Amérique-Iran qui arrive trop tard, estime le Washington Post.
9: Le journal en fait se fait le porte-parole des agriculteurs américains. Il y a un long reportage à découvrir qui dit bien le dépit du monde rural aux États-Unis à moins de 6 mois des élections de mi-mandat, élément crucial pour Donald Trump. Il n'y a plus aucune joie à travailler dans cette ferme. Quand on travaille 16 heures par jour et qu'à la fin de l'année, il faut emprunter pour payer ses impôts, il n'y a plus aucun plaisir. Ça n'en vaut tout simplement plus la peine. Les mots de Tyson, 55 ans, agriculteur en Caroline du Nord, à lire dans le Washington Post.
3: La colère contre Trump s'exprime aussi en Albanie.
9: Oui, mais en l'occurrence contre le gendre et la fille du président américain. On vous a parlé ici même des protestations en Albanie contre un complexe immobilier que souhaitent installer Jared Kushner et Ivanka Trump avec le soutien des autorités albanaises. Reportage à lire dans le Guardian à Londres et une colère qui va bien au-delà du projet immobilier. Ce gouvernement ne nous représente plus. Il a choisi de représenter des investisseurs oligarques, déclare Ina Shkourti, une jeune Libanaise très remontée.
3: Et puis Mathieu, à la une, en France, cette canicule qui inquiète.
9: Qui inquiète et qui énerve. C'est un ras-le-bol généralisé qui gagne progressivement les parents d'élèves de toute la France, raconte le Parisien. Une colère sourde doublée d'une inquiétude qui ces derniers jours a vu de nombreuses familles prendre le taureau par les cornes pour tenter de lutter contre les effets de la canicule. Le journal raconte comment des parents d'élèves excédés se chargent eux-mêmes de faire ce qu'il faut pour rafraîchir les salles de classe. Il y a ces habitants de Bougival à l'ouest de Paris qui ont fourni à l'école des ventilateurs et des tuyaux d'arrosage. Ceux de Nantes qui repeignent en blanc les fenêtres de salles de classe pour filtrer les rayons de soleil. Et puis à Paris, situation kafkaïenne, dit le journal, des parents à qui une école dit non quand ils proposent...
10: Vous êtes de retour sur les ondes de Radio Grille Ouverte 88.2. Tout de suite, on repart en musique et juste après ça, vous retrouverez la chronique Voix Libre, chronique proposée par l'association Boucan. On repart sur un morceau de musique de Noga Erez, c'est Police.

0: Bonjour à tous et à toutes. Nous retrouvons aujourd'hui, avant une pause estivale, la chronique mensuelle Voix Libre, réalisée sous l'égide de la DILCRA, la délégation interministérielle de lutte contre le racisme, l'antisémitisme et la haine anti-LGBT. Et nous retrouvons avec plaisir l'association Boucan, représentée aujourd'hui comme lors de la chronique précédente par Chantal, Aimé, Marilyn et Lara, qui ouvrent l'antenne.
1: Bonjour, pour cette dernière chronique, on ne va pas s'attaquer à une idée reçue à proprement parler, mais plutôt à une injonction répandue que les victimes de violences sexuelles entendent toutes un jour.
2: Arrête de ressasser, c'est du passé. Tu devrais passer à autre chose.
1: Sous-entendu, ce qui est arrivé appartient au passé. Il faudrait que ça n'impacte plus le présent, ni le présent de la victime, ni celui de son entourage. La seule issue acceptable serait de tourner la page, de faire preuve de résilience et de reprendre le cours de sa vie, sans faire de vagues. L'écrivaine Neige Sino écrit à propos des violences subies dans l'enfance « Ça détruit les fondements de l'être. On est victime pour toujours. L'idée même d'une résilience à toute épreuve va dans le sens d'une idéalisation à toute épreuve parce qu'elle condamne encore à plus de désespoir ceux qui savent qu'ils ne s'en remettront pas. »
2: Arrête de ressasser, de te plaindre. C'est aussi une attente plus large de notre société. Avancer, être autonome, travailler, fonder une famille, aller bien. Quand quelque chose nous arrive, il faudrait le surmonter rapidement. Montrer qu'on s'en sort, qu'on prend les choses en main. C'est une manière de faire peser sur les victimes la responsabilité de leur reconstruction, plutôt que d'interroger les violences qu'elles ont subies et le manque de soutien qu'elles rencontrent. Il faut rappeler que ce n'est pas la victime qui reste bloquée dans le passé. C'est le traumatisme qui continue d'agir perpétuellement dans le présent. On imagine souvent qu'un traumatisme se réduit au moment et au lieu des faits. Pourtant, on sait bien aujourd'hui que le propre du traumatisme, c'est de traverser le temps. Il s'invite dans nos relations, dans le travail, dans la santé, dans l'image qu'on a de soi, pendant toute une vie. Alors quand on dit à une victime de passer à autre chose, qu'est-ce qu'on lui demande exactement? Peut-elle réellement oublier? Quand on entend « arrête de ressasser », on entend aussi une forme d'agacement, de lassitude de la part des proches qui ne veulent plus entendre parler de ces violences. Or, c'est précisément là que commence un autre problème. On projette qu'il est possible d'oublier. Cela véhicule la fausse croyance que de ne pas en parler efface les souffrances. On nie alors les conséquences et l'ampleur du traumatisme. Et on laisse les personnes victimes seules avec leurs souffrances, dans le silence, complètement abandonnées.
3: Pourtant, les connaissances scientifiques sur le psychotraumatisme sont aujourd'hui très claires. La psychiatre Muriel Salmona rappelle qu'avoir subi des violences sexuelles devrait être considéré comme une urgence psychiatrique et faire l'objet d'un accompagnement sur le long terme. Dans les faits, c'est extrêmement rare que ce soit le cas. De nombreux chercheurs, chercheuses et professionnels alertent depuis des années sur le fait que les violences sexuelles constituent un enjeu majeur de santé publique. Malgré les connaissances accumulées sur les conséquences des violences sexuelles, elles restent encore largement sous-estimées et insuffisamment prises en charge. Dans son ouvrage « Les enfants sont à prendre au sérieux », les parents aussi, la pédiatre Catherine Guéguen nous dit « Les violences sexuelles altèrent le développement cérébral et entraînent des troubles du comportement. Agressivité, anxiété, dépression, déscolarisation et plus tard des risques de délinquance, d'addiction aux drogues, à l'alcool, des suicides. Les conséquences ne sont pas uniquement psychologiques. Muriel Salmona parle d'une maladie du stress dont les conséquences touchent l'ensemble du corps. Les effets sont considérables sur la santé physique. Maladies cardiovasculaires, troubles immunitaires, troubles digestifs et d'innombrables pathologies liées à l'exposition prolongée au stress. Le cortisol sécrété dans le cerveau au moment des chocs traumatiques est un véritable poison à diffusion lente. Et on tenait à vous partager un chiffre qui nous interpelle particulièrement. Les victimes ont jusqu'à 20 ans d'espérance de vie en moins que la moyenne.
4: Vous l'avez compris, les violences ne s'arrêtent pas lorsque les faits cessent. Les effets façonnent toute une trajectoire de vie. Pour se protéger, certaines personnes développent des mécanismes d'évitement et défense. Elles évitent des lieux, des situations, certaines relations ou certains environnements qui pourraient réactiver le traumatisme. de nombreuses peurs et phobies peuvent apparaître. Cela rend plus difficile de supporter les contraintes d'un emploi, de se concentrer sur une scolarité, des études, d'avoir une vie sociale ou affective, d'être parent. Cela entraîne des impossibilités, des incapacités, des handicaps. Dans nos expériences professionnelles, que ce soit dans la protection de l'enfance, l'insertion, la dictologie, le travail social ou le secteur du handicap, nous constatons à quel point les violences sexuelles sont présentes partout, tout le temps, dans les parcours des personnes accompagnées. Parce qu'elles ne sont ni reconnues, ni accompagnées, les victimes sont davantage exposées à la précarité, à l'isolement, à de nouvelles formes de violence. On n'a pas le temps de développer dans toute sa complexité ce dernier phénomène important, mais on tenait à le souligner. Les violences sexuelles subies dans l'enfance augmentent considérablement le risque d'être à nouveau victime de violences au cours de sa vie et de reproduire des schémas de violence.
1: Alors revenons à notre point de départ. Malgré tout ce qu'on vient de décrire, ces violences restent invisibles dans bien des familles. Si on ne parle pas, ça n'existe pas. Si les victimes ne parlent pas, personne ne s'en soucie. Alors si les conséquences du traumatisme sont durables, que signifie ressasser ? En réalité, revenir sur ce qui s'est passé ne signifie pas forcément être coincé dans le passé. C'est souvent une étape nécessaire pour la victime pour comprendre ce qui a été vécu. Mettre des mots sur les violences, comprendre les mécanismes d'emprise, reconnaître que ce qui s'est passé n'était ni normal ni acceptable. C'est aussi reconstruire quelque chose qui a été profondément abîmé, pouvoir être soi. Le chemin est long, il est différent pour chaque personne. Certaines blessures ne disparaissent jamais complètement. L'objectif n'est donc pas d'oublier en se terrant dans le silence. Être accompagné, soutenu, pour apprendre à vivre avec, c'est ce qui permet que le traumatisme et ses effets ne définissent pas entièrement et durablement l'existence des personnes victimes.
2: Enfin, il y a une dimension collective et politique à cette question. Parce que lorsqu'une victime parle, elle ne parle pas seulement d'elle-même. En prenant la parole au sein de la famille, dans son cercle amical, dans différents espaces de notre société et même publiquement, les victimes rappellent que l'inceste et les violences sexuelles existent, massivement, que c'est un système qui concerne toute la société. Écouter les victimes, c'est donc aussi une responsabilité collective. Ça suppose de développer des lieux d'écoute, des espaces collectifs de soins communautaires, comme les groupes de parole. Il faut former les professionnels, penser des accompagnements adaptés. Ça suppose surtout de sortir de nos réflexes de déni, de silenciation, d'abandon des victimes, de les regarder en face, lutter contre au quotidien, s'obliger à écouter et à analyser les effets innombrables et délétères pour les victimes, pour pouvoir apporter de l'aide vraiment.
3: Le manque de prise en charge n'a pas seulement un coût humain pour les victimes. Il a aussi un coût collectif immense. Lorsqu'on ne protège pas, lorsqu'on ne soigne pas, lorsqu'on ne veut pas entendre, alors les conséquences se retrouvent partout, dans toutes nos institutions. Santé, sociale, insertion, protection de l'enfance, système judiciaire. Le déni des violences a un prix. Un prix payé d'abord par les victimes, mais aussi par l'ensemble de la société. La CIVIS, Commission indépendante sur l'inceste et les violences sexuelles faites aux enfants, a fourni un rapport évaluant ce coût du déni à 9,7 milliards d'euros en France. Alors, au lieu de dire « arrête de ressasser », nous pourrions commencer par demander « de quoi as-tu besoin pour continuer à vivre avec ce que tu as traversé ?» Parce qu'une agression ne disparaît pas avec le temps qui passe. L'écoute, la reconnaissance et l'accompagnement permettent à une personne de ne plus porter seule ce poids.
4: On se joint à Nachino quand elle écrit « Nous n'allons pas faire comme s'il ne se passait rien, en restant bien gentille et obéissante. Aujourd'hui, nous devons crier ensemble, mais crier de rage, de colère, d'indignation, et pas chacune en petits morceaux comme ils le font pour nous violer, nous faire disparaître. C'est ensemble que nous devons crier, bien que chacune en son temps, en son lieu, à sa manière. Les choses ne changent qu'avec des actes. Cela c'est ce que nous pouvons faire, c'est parfois très peu, si peu que cela semble n'être rien et pourtant, c'est de ce presque rien qu'il faut partir. Car la réponse ne viendra ni d'en haut ni d'en bas. Et d'un coup, mes sœurs, mes camarades, peut-être que nous apprendrons à crier de rage, mais aussi que nous trouverons la lumière, le lieu et le temps pour crier un monde nouveau.
3: Au fil de ces six chroniques, nous avons essayé de déconstruire quelques idées reçues autour de l'inceste et des violences sexuelles pour mieux comprendre une réalité souvent tue, minimisée ou niée. Il en reste d'autres. C'est un chantier. Une réalité qui ne concerne pas seulement les victimes, mais l'ensemble de notre société. Si ces chroniques ont permis d'ouvrir quelques questions, de faire entendre davantage la parole des personnes concernées ou simplement d'encourager l'écoute, alors elles auront déjà rempli une partie de leur objectif.
1: Depuis plusieurs mois, une commission d'enquête parlementaire travaille sur l'inceste. Des députés rencontrent et écoutent pendant des heures un panel impressionnant de spécialistes sur la question du traitement judiciaire de l'inceste, parental notamment. Il s'agit de centaines d'heures d'auditions. Vous pouvez les écouter, les regarder sur les réseaux sociaux et sur la chaîne parlementaire LCP. C'est passionnant et instructif. Cela demande aux victimes et professionnels de témoigner une fois de plus, les contraignant à répéter leurs récits, leurs recherches, ce qui a déjà été fait maintes fois. Reprendre leur chemin de croix. On espère de toutes nos forces que cela ne sera pas sans effet pour les victimes, pour notre société tout entière. Si vous avez envie d'en savoir plus sur Boucan, de découvrir des ressources ou de nous contacter pour parler des problèmes qu'on soulève, vous pouvez nous retrouver sur le site boucan.info, sur Instagram et également dans la description sur le site de RGO. Au revoir, à très bientôt on espère sur l'antenne de RGO pour d'autres aventures radiophoniques.
5: Merci. Au revoir.
0: Merci à vous Boucan et en particulier à vous Chantal, Aimé, Marilyn et Lara de porter vos voix libres sur RGO. Au revoir et bonnes vacances.
2: On vous laisse après cette dernière chronique avec Alison et Meryl qui ont réalisé une chanson de prévention contre l'inceste qui s'appelle « Ma petite ».

Ain't No Sunshine du Hot 8 Brass Band. 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

0: Auditeur de RGO, bonjour. Vous êtes à l'écoute de l'émission Droit et Liberté, émission de la section alsacienne de la Ligue des Droits de l'Homme, avec aujourd'hui une invitée. Bonjour Salima.
1: Bonjour.
0: Qui représente l'AFPS, l'Association France-Palestine Solidarité, et Edith, ma complice habituelle.
1: Habituellement. Bonjour tout le monde.
0: Alors, auditeur, ouvreur de grille, mon billet s'adresse à messieurs les maires et conseillers municipaux qui, fraîchement élus, inaugurent leur mandat par des décisions autoritaires qui mettent à mal la démocratie en refusant de donner les moyens aux associations pour exprimer librement leurs idées. À ces élus,

0: ne trouble pas l'ordre public établi par la loi. C'est le cadre, donc, de la loi. Et c'est une disposition large, puisque c'est une disposition européenne. Nous avions évoqué dans une de nos émissions le cas de ce maire de Gouzon qui avait pris la décision de déprogrammer un film documentaire « La part du loup » réalisé par Vincent Primo, qui devait être projeté dans sa salle communale. La LDH a saisi le tribunal administratif de Limoges et le juge lui a donné gain de cause en constatant que, contrairement à ce que le maire nouvellement élu prétendait, la commune était engagée à procéder à cette projection. Il a rappelé que l'exercice de la liberté d'expression est une des conditions de la démocratie et l'une des garanties du respect des autres droits et libertés. Le juge administratif, donc. Certains maires du département du Gard seraient bien avisés de réfléchir avant de prendre des décisions autoritaires qui outrepassent leurs fonctions. Et disons-le clairement, je pense en particulier à Madame la maire de Garry-Sainte-Lalie qui a refusé à la Confédération paysanne du Gard de tenir sa fête qu'elle tenait habituellement sur la commune. Et depuis 15 ans, la Confédération paysanne du Gard organise une fête en fin d'année. Et depuis 3 ans, c'était d'abord Saint-Géniès de Malgroise. Voilà. Hein, et ensuite, là, depuis 3 ans, c'était à
1: Garrigues-Sainte-Lalie.
0: La municipalité a changé lors des dernières élections municipales. Et Madame la maire Marie-Camille Dugas préfère afficher sa proximité politique avec le Rassemblement national, parti politique d'extrême droite, plutôt que d'offrir des lieux pour que la démocratie s'exprime. La phrase que je viens de citer est tirée de
1: la paysannerie bio, ça ne l'intéresse pas.
0: Est tirée de la Confédération paysanne qui a sorti un communiqué là-dessus. Alors, la Confédération paysanne n'est pas la seule à faire les frais de ce genre d'autoritarisme. Hein. On peut citer, par exemple, à Carcassonne, le maire, M. Barthès, a décidé de remettre la main sur la bourse du travail, carrément, et donc a expulsé la CGT, parce que les autres syndicats n'y étaient plus déjà. La CGT, qui résiste, évidemment, bien évidemment, heureusement. À Vauvert, M. Meissonnier, qui a supprimé plusieurs festivités et rencontres culturelles qui devaient lui déplaire. Voilà. Eh bien, nous, LDH, nous sommes prêts à soutenir et à accompagner les associations qui se verraient ostratisées, écartées de ce genre par des décisions autoritaires de la part des maires. Et je crois que c'est un peu le cas de la FPS pour la commune d'Anduze.
2: Oui, pas seulement pour la commune d'Anduze, mais à Anduze, nous avions réservé une salle pour notre soirée de clôture de notre festival que nous faisons tous les ans depuis plus de 17 ans, mais pas à Anduze hein, d'une manière générale. Mais cette année, nous avions réservé la salle Pellico à Anduze et avec la nouvelle municipalité, nous avons appris qu'elle ne désirait pas que nous occupions cette salle le 21 novembre.
0: Une municipalité revancharde, je crois, un peu. Hein. Oui, on peut le dire. La municipalité sortante avait battu le maire Iglesias sur le mandat précédent. Et là, il est à nouveau élu et un peu revanchard, je pense.
2: Mais nous avons fait aussi l'expérience à Alès, où nous avions obtenu l'autorisation en 2021 de faire un stand une fois par mois au marché. Et lorsque, il y a 2 mois, nous avons fait une demande pour un marché ponctuel au marché des Halles, ça c'était le marché une fois par mois.
0: Oui.
2: Donc pour nous c'était acquis et nous avons fait une demande pour un marché ponctuel au marché du Gardon.
0: Ah oui.
2: Et donc nous avons reçu une réponse qui nous interdisait les deux et en nous disant aller au Pré-Saint-Jean.
0: mais interdisait sans précédent.

0: préciser, sans argumenter, moi, comme ça. C'est le feu du prince.
1: L'argument, c'est qu'ils ne veulent pas de stands passagers. Mais nous, on a vu qu'il y avait quand même des stands passagers. Passagers, ça veut dire qu'ils viennent ponctuellement. Mmh. Mais nous, on a vu des stands ponctuels. Donc, le stand une fois par mois, bon, c'est... On ne sait pas, est-ce qu'on peut considérer que c'est passager ou pas. Bref, en tous les cas, nous ne pouvons pas officiellement faire de stand au marché de l'abbaye.
0: À voir si on peut intervenir d'une façon un peu plus appuyée.
1: Oui. Bah, du coup, j'enchaîne.
0: Oui,
1: j'enchaîne.
0: Donc, je pense que tu as plusieurs choses à nous dire par rapport à la Palestine.
1: Je vais rappeler quand même un peu, parce que ça fait un moment que... D'abord, merci beaucoup pour m'inviter quand même régulièrement sur ce sujet. Je rappelle quand même un tout petit peu dans quelle situation on est, vu qu'on ne parle plus de la Palestine et surtout pas de Gaza ces derniers mois.
0: Dans le foot, le chaos des informations et le chamboulement qu'il y a au Moyen-Orient, on l'oublie un petit peu. Et pourtant.
1: Bon, on parle quand même du Liban, l'agression. Oui. D'abord l'agression israélo-états-unienne sur l'Iran, ça évidemment on en a beaucoup parlé et heureusement, parce que évidemment on est tous concernés avec les prix du carburant, on peut pas ne pas en parler. Et on parle quand même aussi de la situation au Liban parce que la France a une relation particulière avec le Liban.
0: Oui, on nous l'a corné sous tous les temps.
1: Voilà, mais on se demande ce que le gouvernement français fait vraiment pour aider les populations libanaises. Mais ça, bon, c'est pas le sujet nécessairement du jour. Et donc Gaza et puis la Palestine, d'une manière générale, elle passe à la trappe. Alors que les Israéliens ont clairement dit qu'ils veulent faire aussi du Sud-Liban un Gaza. Donc on pourrait parler des deux en même temps, quoi. Voilà. Donc là, pour ma part et pour la part de beaucoup de gens, on espère que les pourparlers actuels qu'il y a eu, qui se sont achevés, une première phase qui s'est achevée là hier entre l'Iran et les États-Unis, vont quand même stopper ces pulsions génocidaires israéliennes par rapport au Liban. Et il semble que Trump ne suive pas Netanyahou dans ses...
0: Cette espèce de lâchage, entre guillemets. Enfin, je sais pas. Il est tellement surprenant qu'il risque de revenir ses pas. Il est imprévisible.
2: Il n'a pas trop confiance, quand même.
1: Mais
2: pour le moment, ça paraît être un peu mieux. Mais ça ouvrirait une porte.
1: En tous les cas, ce qu'il faut dire, c'est que l'Iran est assez ferme.
0: Oui.
1: Et dès qu'il y a quelque chose, dès que Trump, par exemple, maintenant, il avait à nouveau menacé, et eux, ils disent, on sort des négociations. Voilà, on ne participe plus aux négociations, ils sortent, ensuite ils reviennent. Enfin, ils sont vraiment très fermes, et les conditions qu'ils ont exigées semblent d'abord être acceptées. Maintenant, c'est tellement complexe, c'est tellement compliqué. Oui. Et donc, une des conditions, c'est d'arrêter les bombardements sur le Liban. Et en tous les cas, depuis hier, il n'y a pas de bombardements sur le Liban. Maintenant, les Iraniens exigent que Israël se retire aussi du Sud-Liban. Bon, pour le moment, ce n'est pas encore le cas, mais attendons. Mais là, de même, nous-mêmes aussi, là, on est en train d'oublier la Palestine.
0: Oui.
1: Et voilà, c'est pour ça qu'il faut y revenir.
0: Il faut revenir. Oui, enfin, si je peux faire une parenthèse,
1: oui, vas-y.
0: Ce qui est préoccupant, c'est que la résistance surprenante du Liban et son organisation militaire qui s'oppose à l'énorme machine de guerre américaine, j'ai peur qu'elle sorte, et j'ai même pas peur, je suis persuadé que le pouvoir iranien va sortir renforcé de cette situation. Et le pouvoir iranien, on sait bien que sur le peuple iranien, c'est pas terrible.
1: Maintenant, ça dépend. Là, on parle un peu de cette question géopolitique. Maintenant, ce qui se passe dans les différents États, c'est un peu un sujet.
0: Oui, non, mais c'est une parenthèse.
1: Un sujet à part. Oui, parce que sinon, on peut parler situation en Iran. Voilà. Et donc, il faut quand même rappeler que les responsables israéliens ne cachent pas, continuent à parler de vider la bande de Gaza et d'occuper la totalité de la Cisjordanie ainsi que Jérusalem.
0: Voilà.
1: Et ils font vraiment tout, surtout aussi en Cisjordanie. Ils ont commencé à construire des colonies dans ce qu'on appelle la zone A, qui est une zone sous administration palestinienne et uniquement palestinienne. Et malgré ça, ils ont commencé à construire des colonies à cet endroit-là. Et dans ce cadre-là, donc, je voulais rappeler, parce que c'est quelque chose qu'on oublie, qu'on n'a plus du tout en tête, c'est le fameux plan de paix de Trump qui a été, qu'il a pondu le 13 octobre 2025. Et ce plan de paix devait mettre fin à la guerre génocidaire à Gaza. Donc ça ne concernait que Gaza. Et il prévoyait trois phases. Et la première, c'était un cessez-le-feu. La libération des otages, ce qui a eu lieu, donc ça c'était la partie palestinienne, le retrait de l'armée israélienne et l'entrée de l'aide humanitaire. Alors la partie palestinienne, elle a été respectée, mais tout le reste n'est pas respecté par Israël. Ça veut dire que il n'y a pas de cessez-le-feu. Quotidiennement, on bombarde, on tue, il y a plus de 1000 morts. Et on le revendique, bien sûr. Ouais. Et il y a évidemment énormément de blessés. Il n'y a pas d'entrée d'aide humanitaire. Alors, il y a l'entrée de produits de commerçants. Mais ça veut dire que pour ça, il faut avoir de l'argent. Mais la majorité de la population palestinienne de Gaza, de la bande de Gaza, n'a pas l'argent de se payer, d'aller sur le marché et de se payer ce qu'il a acheté. Donc, elle dépend des soupes populaires, elle dépend des hôpitaux qui n'existent quasiment plus et qui, eux, par contre, ne reçoivent pas des produits nécessaires.
0: Bref, beaucoup sont sous détente encore.
1: Voilà, et beaucoup sont sous détente. Il faut se rappeler alors d'abord, ce qu'il faut savoir, c'est que Israël occupe presque 70% de la bande de Gaza. Ça signifie que 2 millions de Palestiniens sont parqués sur un territoire d'un peu plus de 100 km carrés. Là, on comprend que c'est une promiscuité pas possible. Les gens sont soit dans des ruines, soit dans des tentes. Donc, il y a énormément de soucis quand il fait trop chaud, quand il pleut, les déchets de partout.
0: Au niveau sanitaire,
1: rats,
0: ça doit être catastrophique.
1: Le manque d'eau, etc. Enfin, oui. Nous, on ne peut pas s'imaginer dans quelle situation ils vivent. Des maladies de peau, enfin bref. Et malgré tout ça, c'est quand même, il faut le dire, les Palestiniens résistent. Il y a énormément de projets, surtout réalisés par les gens eux-mêmes avec les moyens du bord, surtout par rapport aux enfants. Et ils font des écoles sous tente.
0: Ah oui, ils réussissent malgré tout à maintenir quelque chose au niveau.
2: Ils ont toujours réussi ça. Moi, j'ai toujours admiré.
1: Bon, ça ne veut pas dire que tous les enfants vont à l'école. Nous, on soutient avec d'autres associations une école mobile. C'est une tente qui a plus de 60 mètres carrés pour 500 enfants qui viennent à tour de rôle et à qui on donne un repas par jour. Donc, voilà. Il y a des projets de musique, des projets de dessin.
0: L'aide
1: voilà.
0: passe à ce niveau-là. C'est possible d'organiser des aides.
1: C'est très compliqué.
0: Ça doit être compliqué.
1: Bon, là, pendant vraiment la période très très dure, il y avait des intermédiaires qui prenaient énormément de commissions, parfois jusqu'à 50%. Là, maintenant, ça passe par téléphone, ça passe par la Turquie, ça passe. Enfin, c'est assez compliqué. Mais là, maintenant, ça passe mieux. Alors, il y a encore des commissions, mais c'est quand même. Voilà. Et donc, pour revenir à cette histoire de plan de paix, là, maintenant, tout juste maintenant, il y a des pourparlers au Caire pour passer à la deuxième phase. Et la deuxième phase, c'est quoi? C'est le désarmement du Hamas. De la branche armée du Hamas. Il ne faut pas oublier que le Hamas est un parti politique et il a une branche armée. Et donc c'est ce qu'ils exigent maintenant, alors que la première phase, elle n'a pas encore été réalisée. Que ce que je disais tout à l'heure, l'armée israélienne ne s'est pas retirée derrière la ligne jaune. Au contraire, elle l'a resserrée. Ils ne laissent pas rentrer l'aide humanitaire. Les Palestiniens ne voient pas pourquoi ils se désarmeraient puisqu'ils sont, ils continuent d'être...
0: Bien sûr.
1: Bon, alors, pour le moment, il faut dire ce qui est, c'est qu'ils n'utilisent pas leurs armes. Mais ça reste une espèce de garantie pour eux-mêmes.
0: Ah oui.
1: Donc, voilà. Mais maintenant, la pression, elle est énorme aussi sur le plan international pour que le Hamas désarme. Mais en fait, ça veut dire que on peut pas être sûr que les Israéliens ensuite, s'ils ont désarmé, feraient rentrer l'aide humanitaire, etc. Et puis surtout aussi un gouvernement palestinien, parce que dans ce plan de paix, en fait, c'est ce qui est prévu, c'est une espèce de gouvernement qui en fait est dirigé pratiquement par un Bulgare. Enfin, ils ont prévu plusieurs structures, ça serait un peu compliqué d'expliquer, mais en tous les cas, il n'est pas question d'autodétermination des Gazaouis ou des Palestiniens, et en fait, ils sont mis sous coupe, et l'intention reste de vouloir vider la bande de Gaza. Donc c'est difficile, évidemment, parce que l'Égypte ne joue pas le jeu, donc les Palestiniens ne peuvent pas sortir par l'Égypte, mais ça reste un génocide, puisque il reste tout le temps des morts, pas seulement par balles et par bombardement, mais aussi par manque de soins, par la famine. Donc tous les problèmes qu'on avait avant le cessez-le-feu en octobre 2025, en fait, sont restés.
2: Sur tout ça. Oui.
0: Et on a l'impression qu'Israël, de toute façon, a toujours cette idée génocidaire en tête, et de plus en plus. On s'arrête une minute pour souffler en écoutant de la musique.

0: Palestine. Auditeurs de RGO, vous êtes toujours à l'écoute de l'émission Droits et Libertés, émission de la section alésienne des droits de l'homme, de la Ligue des droits de l'homme. Nous sommes avec Salima qui nous parlait de Gaza. Et en dehors de Gaza.
1: De la Palestine.
2: Oui, oui, alors, comme vous avez compris, la situation est plus que dramatique en Palestine, donc pas seulement à Gaza, mais aussi en Cisjordanie. Et donc, il y a toutes les raisons imaginables de protester aussi ici en France contre cette situation, de dénoncer le gouvernement israélien et aussi de pointer sur les responsabilités françaises, puisque le gouvernement français aurait des possibilités de faire pression sur le gouvernement israélien, aussi au niveau de l'Europe. Hein, l'accord d'association entre l'Union européenne et Israël est encore maintenu, toujours maintenu.
3: Toujours maintenu, ouais.
2: Alors qu'il y a toute une campagne pour qu'il soit suspendu. Et en France, on ne trouve rien de mieux que d'essayer de faire passer des lois répressives.
3: Scélérates.
2: Scélérates. Alors, il y a eu une première tentative au mois d'avril avec la loi qu'on appelle la loi... Caroline Yadan, qui avait pondu un texte sous couvert de lutte contre les nouvelles formes d'antisémitisme qui, en fait, étaient destinées à criminaliser...
3: À museler les mouvements de soutien à la Palestine.
2: Exactement, criminaliser, et puis quand même assez sévèrement. Et ce projet de loi a été retiré parce que la mobilisation citoyenne a vraiment bien marché. Il y a eu une pétition qui a réuni plus de 700 000 signatures. Et il était évident que, même au niveau du Parlement, bien sûr la gauche, mais aussi au niveau du centre, il y avait des malaises. Et donc, ils avaient l'impression
3: 700 000,
2: que...
3: ça fait beaucoup, quand
2: voilà.
3: Même.
2: Donc, ils l'ont retiré en catimini, mais pour mieux rebondir. Et cette fois-ci, c'est un projet de loi qui est, en fait, on ne le connaît pas encore, mais ça fuite un peu, à peine modifié et même durci. Et cette fois-ci, c'est contre le racisme et l'antisémitisme. Alors voilà, ça, c'est déjà une petite feinte pour ne pas que ce soit seulement l'antisémitisme. Maintenant, c'est aussi le racisme. Ce projet de loi est présenté par la ministre Aurore Berger. Et donc, il prévoit d'élargir le délit de négationnisme et d'introduire une peine d'inéligibilité pour certaines infractions. Alors, une peine d'inéligibilité pour des infractions les plus graves, c'est-à-dire l'antisémitisme, le racisme, le négationnisme et l'apologie de crimes de guerre et de crimes contre l'humanité.
3: On ratisse large.
2: Hein. On ratisse large, ça veut dire que...
0: Oui. Quelque part, on peut tout y mettre là-dedans.
2: Exactement.
3: Suffisamment flou pour que ça soit un fou retour et on puisse faire tomber pas mal de gens dans la trappe. Là.
2: Voilà. Et bon, mais c'est surtout le mouvement de solidarité de la Palestine qui est premièrement visé.
3: Oui.
2: Et les associations, tout ça, c'est pas nouveau. Hein. Il y a des associations qui ont été interdites. Il y a pas mal de militants qui sont poursuivis. Mais avec ça, il faut craindre le pire. Et donc, ce projet sera présenté le 1er juillet au Conseil des ministres, et ensuite en commission paritaire, sans nécessairement être présenté au Parlement. Et c'est ça qui est dangereux. Donc il faut s'attendre à une cascade de plaintes.
3: C'est une procédure en parlementaire, ça. Oui, par commission, donc on ne le présente pas au Parlement.
2: C'est très possible.
3: Ah oui ?
2: Ouais, c'est très possible.
3: Mais il y a un vote quand même qui sanctionne.
2: Ça serait cette commission et peut-être le Sénat. Mais c'est pas très clair.
0: Le
2: Conseil d'État, c'est déjà passé.
3: Voilà, le Conseil d'État, il vérifie si c'est bien.
2: Voilà. Et ça, c'est déjà passé.
3: Oui.
2: Et maintenant,
3: ça m'étonnerait quand même que les parlementaires ne soient pas appelés à voter.
2: Eh bien, on verra. Pour le moment, en tous les cas, ce que j'ai lu là-dessus, je vous dis, tout est un peu flou.
3: Oui.
2: Et même le projet de loi, il n'est pas connu. Voilà. Donc, bon, on peut déjà être sûr que...
3: On peut s'inquiéter,
2: mais on peut aussi être sûr qu'il va y avoir des associations, des militants et des juristes qui déjà ont mis en garde contre la remise en cause des garanties prévues par la loi du 29 juillet 1881 sur la liberté de la presse qui encadre historiquement les délits d'expression en France. Voilà, ça, la Ligue, elle, oui. elle connaît bien.
3: Oui, oui, bien sûr. Bien sûr. Voilà. Non, mais on peut penser que la Ligue va effectivement
2: réagir,
3: s'opposer. Par parenthèse, hier, il y avait une manifestation contre le racisme à Paris. Vous avez entendu, oui. évidemment, les journalistes des grands médias nous ont assommés à la télévision... en particulier sur cette manifestation. J'ai rien vu passer, vous avez vu quelque chose ?
2: C'est scandale, mais le grand journalisme, on va dire, enfin, celui des grands médias, comme tu dis, enfin, en ce moment, on entend parler, par exemple, de la canicule toute la journée. Ah, oui. Oh, pauvre France, nani, oui. nana. Mais justement, parenthèse... on n'est pas sous des tentes dans des ruines, quoi.
3: Oui, on dit grand média, mais c'est grand pas par le contenu, quoi.
2: Oui,
3: c'est pas par
2: non.
3: Le poids qu'ils font dans la société,
2: poids,
3: malheureusement.
2: Sûr, malheureusement.
3: Le contenu, c'est affligeant. C'est affligeant.
2: Et on peut dire que l'Espagne a pris des positions beaucoup plus nettes dès le départ par rapport à la Palestine. Et par rapport à d'autres choses, d'ailleurs. Par rapport à plein de choses. Oui. Ils arrivent, c'est un peu les seuls en Europe, un peu l'Irlande, mais à la marge, là. Mais ce sont un peu les seuls à rester, apparemment, va dire... entre guillemets, avec l'humanisme qui n'est pas complètement étouffé.
3: Il y a eu à Barcelone un rassemblement appelé par Sanchez de tous les mouvements antifascistes, qui est intéressant.
2: Bon, ils savent de quoi ils parlent, peut-être.
1: Ben, en France, en principe aussi, on devrait savoir de quoi on parle.
2: En principe aussi.
3: Oui, mais enfin, on n'a pas vu Franco quand même, ça a duré longtemps.
1: Oui, oui, d'accord.
3: Et enfin, ça a été très, très sanglant. En France aussi, ça a été bien rigolo. On a eu Peter, c'était...
1: Ben là, maintenant qu'on veut panthéoniser Marc Bloch,
2: et
1: ben lui, il a quand même été tué par la Gestapo et leur sbire.
3: Ouais. Donc,
1: voilà. Donc c'est quand même proche. Je vais pas aller, trop loin.
3: Mais c'est sûr. On est déjà, me semble-t-il, on a un pied dans le fascisme.
2: On commence à devenir un peu brun.
3: Oui, mais oui. Et dans la proximité aussi, à la preuve. Ouais. Avec nos édiles.
2: Mais je veux dire, ça prouve quand même qu'on peut faire des choix et des choix. On parlait tout à l'heure des blessés et des enfants blessés. Il me semble que quand même soigner des gamins, ça devrait passer dans la tête de tous les gouvernements européens, ça.
1: D'autant plus que les Français, le gouvernement français a promis d'accueillir 57 enfants blessés, mais ça date déjà de Gaza. Ça date d'il y a un an et demi ou plus. Ils en ont accueilli que très, très peu.
3: Déjà, 57, c'était pas beaucoup, par rapport, malheureusement, à tous les enfants palestiniens qui subissaient les conséquences de la guerre. Alors, même pas 57, c'est, c'est uniquement de la communication. Quoi. C'est uniquement de la communication. Et ça, c'est un peu obscène de faire de la communication sur fond de massacres comme ça. C'est obscène, je trouve.
1: Mais bon, ce qui serait beaucoup plus important, c'est cette pression sur le gouvernement israélien qui est nécessaire, quoi, parce que les Palestiniens sur place, ils ont des médecins formidables, ils ont une connaissance formidable, une expérience d'avoir passé 2 ans et demi de génocide et d'opérer, etc. Ça veut dire qu'ils ont quand même une expérience, mais il leur faut les moyens. Et là, il faut vraiment que les gouvernements, au lieu d'accepter comme ça que 37 associations, organisations humanitaires soient interdites d'entrer à Gaza, il faudrait ces gouvernements fassent pression
3: Voilà. Ils se permettent absolument tout. On ne peut même pas physiquement aller aider les Gazaouis, quoi. Des voiliers, des gens qui, visiblement, ne sont pas là. Sont pas des bouts de feu, qui sont juste là pour aider, qui sont repoussés, sanctionnés, puis torturés pour certains, enfin torturés, forme de torture avec des gardes à vue qui. On a vu ce qui s'était passé avec la flottille pour Gaza, quoi.
1: Oui. Et y a pas mal de médecins et de personnel de santé de Gazaoui qui sont en prison. Et là, justement, il y a une campagne qui, pour le docteur Abou Safiya. Qui est resté à son poste, qui est d'une clinique jusqu'à fin 24, et c'est une photo très marquante, on le voit, qui sort de la clinique quand il peut plus, quand c'est plus possible, et qui marche vers les tanks israéliens. Et donc ils l'ont arrêté, évidemment, et il a été torturé, maintenant il est à l'isolement et il est dans un état absolument lamentable. La famille craint vraiment fortement qu'il ne meure parce que ils lui ont coupé un doigt, ils lui ont coupé l'oreille, tout ce qu'on peut imaginer. Et il y a pas mal de médecins dans cette situation, et pas mal de Palestiniens, d'une manière générale, dans cette situation, parce qu'ils se vengent sur les prisonniers.
3: Oh, c'est terrible. De toute façon, Salima, on arrive au bout de cette émission. Qu'est-ce que sur Alès, la FPS,
1: On continue.
3: Tu as un appel à lancer.
1: Oui,
3: là,
1: oui, on continue les manifestations tous les premiers et troisièmes samedis du mois, devant l'abbaye, au marché de l'abbaye. À 10h30. Voilà, ça c'est une chose que tout le monde peut faire, peut venir. Et à côté de ça, nous faisons des stands, nous montrons des films avec des discussions. Et nous avons le moment phare en mi-novembre avec l'automne palestinien, le festival avec des films et musique et repas.
3: Voilà. Merci de.
1: On invite tout le monde.
0: Merci d'être venu, Salima.
1: Merci pour votre invitation.
3: Cette situation terrible.
1: Ouais.
0: Et je crois qu'on se revoit qu'après les vacances.
3: Et bon été, un petit peu moins chaud, si on peut souhaiter quelque chose. Et surtout, pensez à vous informer à la Palestine. Et aussi à tout le camp.
1: Au revoir.
3: Au revoir.

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Tout de suite, vous allez retrouver Vue avec mes lunettes, une émission proposée par Jean-Christophe Muller. En attendant, c'est un morceau de musique de Johanna, c'est pour

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1: À toutes et à tous, bonjour et merci d'être à ce rendez-vous. Qu'ai-je vu avec mes lunettes ? Eh bien, l'été vient, l'été commence. Nous entrons dans la chaleur qui nous a manqué, sauf ces dernières semaines, dans la chaleur qui est celle de l'été, mais peut-être d'année en année qui va s'accentuer, une chaleur plus forte. Non pas que les étés de ma jeunesse n'aient pas été chauds, mais là, statistiquement, on voit bien que il y a une élévation des moyennes. Et on pourrait dire on fait avec. D'ailleurs, c'est ce qu'on fait. On s'équipe, en tout cas pour ceux qui en ont les moyens. On s'isole. On met de la clim dans nos maisons, comme on en met dans les maisons de retraite, comme on en met dans les magasins. Au risque d'ailleurs de s'enrhumer, parce que quand on ressort, c'est l'horreur, la contradiction est trop forte. Et alors en voiture, je ne vous raconte pas. Mais je ne suis pas là pour m'épancher en douleur sur l'été qui vient. Ce sera, allez, je vais fredonner ça comme au temps de Hugo Frey, ce sera plus tard que je pourrai chanter « Quand revient le vent de l'automne, je pense à tout ce temps perdu ». Bon, mais pour l'instant, avant de pleurer sur le temps perdu, prenons le temps de le perdre et de vivre l'été joyeusement et en liberté. Mais on sent bien, quand on aborde la question de la chaleur, que nous nous donnons les moyens d'y faire face autant que faire se peut. Et dès lors qu'on en a les moyens, on y arrive, hein, on organise nos vies tranquilles. Après, c'est plus compliqué pour ceux qui n'en ont pas les moyens. On se souvient des appels dramatiques, comme à l'hiver 1954, avec l'abbé Pierre, quand des gens mouraient de froid pendant l'hiver. Eh bien, maintenant, il nous faut être attentif au fait que on peut mourir de chaud pendant l'été. Et ça, c'est une réalité qu'il faut prendre en compte dans nos solidarités et notre attention aux personnes les plus fragiles, aux personnes les plus pauvres, aux personnes les plus nécessiteuses de nos pays, parce qu'il ne s'agit pas que du nôtre. Seulement, on le voit bien, dans toutes les négociations internationales, tout le monde cherche à se préserver, à préserver ses intérêts, à limiter les changements à mettre en œuvre, parce qu'ils coûtent cher. Parce qu'ils coûtent cher et parce qu'ils sont impopulaires. Et donc, certains ont inventé cette expression abominable d'écologie punitive. Alors, ils ont peut-être raison sur un point, c'est que souvent, on a voulu mettre les réponses réglementaires ou législatives en avant pour aller plus vite, sans parler des pédagogies à mettre en œuvre, des élans ou des dynamiques qui font qu'un défi devient celui d'une nation et pas celui de gens qui ont une opinion plus sensible à l'environnement que d'autres. Il y a une réalité, c'est que des dispositions avaient été prises il y a bientôt une dizaine d'années, dans notre pays en tout cas, mais que depuis 3-4 ans, on revient dessus à une vitesse extraordinaire pour détricoter tout. Et au niveau européen, c'est un peu pareil. L'enjeu, c'est qu'au fond, tout d'un coup, les peurs créent des crispations. Le fait que tout le monde ne modifie pas ses comportements en même temps crée la peur des déséquilibres et pourquoi ce serait l'agriculture française qui s'écroulerait parce que les agricultures intensives, que ce soit en Hollande ou en Espagne, ne sont pas soumises aux mêmes règles. Pourquoi ? Enfin, et donc on rentre dans un scénario qui chaque fois doit être entendu, peut avoir sa justice. Mais on rentre dans une espèce de folie furieuse où, en détricotant tout, on en arrive à reculer les échéances et, au fond, à donner raison à cette espèce de repli sur soi. Chaque catégorie sociale et professionnelle se replie sur elle. Chaque pays se replie sur lui. Et peu à peu, le climat est tel qu'il rend difficile les efforts et les dynamiques conjointes, les efforts et les dynamiques dont nous avons tous besoin. Mais l'été vient, et souvent l'été est l'occasion de rencontres, de voyages, de déplacements, d'émerveillements. Peut-être d'ailleurs que cette année, avec la crise énergétique, nos déplacements seront moins longs. Peut-être que nous aurons moins d'étrangers à accueillir parce qu'eux aussi regardent la montée des prix des voyages, des déplacements. Nous sommes, et nous le sentons bien, à un moment où, même si il paraît que la crise du détroit d'Ormuz est en train de trouver sa solution, ce dont je doute, nous sommes à un moment où, de toute façon, il sera très long de revenir à un apaisement des prix, au moment même où la répercussion sur tout un tas de prix de produits va se faire une fois que on prend en compte l'augmentation qu'il y a eu pour l'énergie. Et nous voilà donc en route vers un temps d'anxiété, un temps donc où nous serons moins disponibles pour l'amusement, ou alors nous aurons des amusements qui nous feront oublier les autres. Dans les deux cas, c'est pas comme ça que je conçois l'été, ces moments de labeur comme ces moments de rencontre. On pensera donc à ceux qui travaillent pendant l'été. Je vous propose de faire une pause musicale.

0: Voilà, Vivre en amour de Luc Cousineau. J'ai pensé à ce chant pour le partager avec vous, je ne l'avais pas entendu depuis très longtemps. C'est un chant qui a 50 ans. Et je l'avais entendu, il passait tous les matins sur France Inter, une radio que nous connaissons bien, mais qui n'est pas la nôtre, sur laquelle vous m'écoutez, le matin avec une série québécoise en août 77, et tous les matins, j'avais droit à ce Vivre en amour, qui a été un moment fort, et au fond, en la réécoutant, je suis content de la partager avec vous, parce que elle dit cette espèce d'optimisme exigeant dans laquelle je suis, de certitude qu'on n'avance que dans la confiance. Ça ne veut pas dire justement qu'il ne faut pas être exigeant, vigilant, et d'une certaine manière, je crois que pour quelqu'un de ma génération, je vais sur la fin de la soixantaine, un vieil homme donc, encore en bonne forme, blanc, de famille aisée, et ayant eu une vie qui, sans être riche, était assez belle. Au fond, nous nous rendons compte qu'aujourd'hui émerge, mais je viens de vivre 50 années à voir émerger ces choses-là, la mise au grand jour d'une violence que notre monde cachait. Aujourd'hui, des souvenirs d'enfance me viennent et où je suis passé à côté de ces violences faites aux enfants, de ces violences faites aux femmes. Et je ne savais ni les nommer, ni y être sensible. Et aujourd'hui, tout cela revient. Du coup, on s'interroge soi-même sur... est-ce que j'ai contribué à ça? Est-ce que je me suis tué? Oui, ça souvent, sans doute, quand j'ai vu des harcèlements. Est-ce que j'ai encouragé et soutenu des gens à revendiquer d'être entendu, à pouvoir poser une parole? Je peux me défiler en disant que je n'ai pas eu beaucoup d'occasions pour ce faire. Et cela explose aujourd'hui avec une violence forte qui n'appelle qu'une seule remarque. Il n'y a pas plus de violence sur les femmes, sur les enfants mineurs, aujourd'hui qu'il y a 50, 100 ou 200 ans. Simplement aujourd'hui, elle se dit. Simplement aujourd'hui, la société commence à laisser émerger et le droit se construit peu à peu, mais pas encore de façon assez forte, pour que la parole puisse être entendue et reçue. Il n'y a pas un droit du plus fort ou de celui qui se croit plus fort. Il n'y a pas un droit qui lui permettrait ou qui justifierait sa violence, son mépris. Et donc, on est dans un temps où tout se rééchelonne, y compris dans la valeur de ce qui est considéré comme une peine, une faute, un crime. Et c'est chose bonne. Mais cela nous arrive avec une telle violence, comme on n'avait pas eu ça avant, en quelques années, ça occupe tout notre espace, toutes nos émotions. Et on aurait l'impression qu'aujourd'hui, notre temps serait plus violent, ce que je ne crois pas. Par contre, même s'il y a tous les effets sur les moyens à mettre en œuvre, comment notre société se part, je ne crois pas au discours tout faire pour empêcher que cela revienne. Ça n'est pas dans l'ordre des sociétés humaines que de pouvoir empêcher que quelque chose revienne. On peut tout au moins prévenir, former, changer la culture, faire en sorte que les réflexes et les automatismes apparaissent moins naturels. On le voit bien, d'une certaine manière, quelque chose est quand même en train de se produire, puisque la montée de courants virilistes, masculinistes, montre qu'une peur s'installe et que tout d'un coup, certains vivent très mal la remise en question de ce qui semblait acquis depuis toujours. Donc, nous vivons en quelques années une formidable sortie. Et bien des événements vont encore mobiliser notre attention. Le fait que les médias aujourd'hui s'emparent de tout événement fait que nous aurons de plus en plus une sollicitation pour nous mobiliser et nous faire vibrer. Il n'y a qu'un seul problème pour moi, c'est que s'il est important de veiller à ce que les paroles des victimes soient entendues et que les institutions les suivent, que ce soit les médias, que ce soit dans les discussions privées, que ce soit dans les manifestations, on voit peu à peu apparaître une espèce de sensation qui est que les gens veulent tous être juges. Or, je crois que la justice, c'est une garantie qui est donnée aux victimes comme aux personnes condamnées ou à condamner. Et il y a des institutions pour cela, mal équipées, mal formées, qui ont besoin de vivre avec nous les changements législatifs et culturels. Mais, encore une fois, on ne se fait pas justice soi-même et la société n'est pas 60 millions de juges. Car au fond, si nous entrons dans cette logique-là, nous serons toujours dans la logique du jugement des autres, en oubliant d'ailleurs que nous pouvons nous aussi être des justiciables. Et que quand il s'agira de nous, de gens auxquels nous sommes attachés, nous exigerons que les droits de la défense puissent être posés. Ils le sont, y compris pour ceux qui font les crimes les plus odieux. C'est une des grandeurs de notre démocratie et de la justice que de donner des droits, y compris aux grands criminels. Ça ne veut pas dire qu'il ne faut pas qu'on laisse passer ou qu'on tolère. Mais ça veut dire qu'il faut que la justice soit rendue avec le rythme de la justice et avec ses exigences, et pas dans l'emballement ou l'émotion d'événements qui justifient notre émotion. Mais la solidarité, c'est quelque chose de plus construit que l'émotion, c'est ce qui fait changer une culture, pas simplement dans la condamnation, mais aussi en faisant changer les mentalités et en rendant ce changement joyeux, dynamique, agréable, d'autres rapports, d'autres relations entre les hommes et les femmes, d'autres rapports entre les adultes et les enfants. Oui, nous vivons ce changement, il nous bouscule, il nous désarçonne, mais je crois qu'il faut le vivre avec espérance et non pas avec haine. Voilà, je vous laisse cheminer l'été avec cette invitation à l'ouverture exigeante. C'était Vu avec mes lunettes par Jean-Christophe Muller et nous remercions François à la technique.
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0: Péniche, Ribou, sur Radio Grille Verte 88.2, il est 11h. Tout de suite, vous allez retrouver le journal de Radio France Internationale. Pour ces 10 minutes d'infos, il sera suivi de l'émission protestante autour de la Bible, une émission présentée aujourd'hui par Jean-Christophe Muller. À midi, vous allez retrouver un agenda et la chronique Voix Libre, chronique proposée par l'association Boucan. Et midi 30, ça sera une pépite musicale. Entre-temps, de la musique. On vous souhaite une bonne écoute et une bonne journée à toutes et à tous.
1: C'est l'heure du journal de Charlotte Hydrac. Bonjour Charlotte.
2: Bonjour Chantal Leroux, bonjour à toutes et à tous. Sous pression, le Premier ministre britannique vient d'annoncer sa démission. Keir Starmer, devenu très impopulaire, on est à Londres dans un petit instant. Millionnaire anti-système et grand admirateur de Donald Trump, Abelardo de la Espriella remporte de justesse la présidentielle en Colombie. Une première étape en vue d'un accord définitif sur le Moyen-Orient. Les États-Unis et l'Iran ont conclu un premier cycle de pourparlers en Suisse. Et puis la France et une partie de l'Europe dégoulinent, la canicule monte encore d'un cran. Il était arrivé par la grande porte à Downing Street en juillet 2024, le Premier ministre britannique devenu donc de plus en plus impopulaire, y compris au sein de son parti, notamment après des défaites électorales. Keir Starmer vient d'annoncer sa démission. Emeline Vin, on vous retrouve à Londres, vous êtes en direct. Keir Starmer qui a donc annoncé son départ, les larmes aux yeux.
3: Oui, la question est de savoir si je suis le mieux placé pour mener mon parti à la prochaine élection.

0: les instances nationales du parti vont ouvrir les nominations pour une possible élection interne à partir du 9 juillet pour que le futur chef du parti, futur Premier ministre, entre à Downing Street avant la rentrée parlementaire de septembre. Il est possible que l'ensemble du groupe parlementaire se rallie derrière un unique nom, celui d'Andy Burnham, l'ex-maire de Manchester qui vient d'être réélu député. Cela éviterait un été de débats et d'incertitudes au sein du parti.
1: Emeline Vin, on suivra bien sûr les prochains développements avec vous à Londres. À l'instant, la présidente de la Commission européenne, Ursula von der Leyen, salue un homme d'État, je cite, qui a renforcé la sécurité de l'Europe après l'annonce de la démission de Keir Starmer. Lui promet une nouvelle ère en Colombie. Abelardo de la Espriella, vainqueur de la présidentielle sur le fil. L'avocat anti-système, admirateur de Donald Trump, fait basculer son pays à droite, très à droite, avec 49,7% des voix, contre 48,7% pour son concurrent de gauche Ivan Cepeda, qui refuse pour l'heure d'admettre sa défaite avant le dépouillement final, les résultats définitifs attendus dans plusieurs jours. Mais sans attendre, Abelardo de la Espiega a fêté sa victoire avec ses partisans dans son fief de Barranquilla, c'est dans le nord de la Colombie, où l'on retrouve notre envoyé spécial Marine de la Moissonnière.
2: Des feux d'artifice et de la musique pour accueillir le nouveau président colombien Abelardo de la Espriella, qui tient un discours plus modéré que d'habitude.
3: Je vais gouverner pour tous les Colombiens, pour ceux qui ont voté pour moi et pour ceux qui ont choisi un autre candidat. Il n'y aura ni vainqueur ni vaincu. Il n'y aura pas de persécution, car en démocratie, il n'y a pas d'ennemis irréconciliables.
2: Dans la foule, Adriana Herrera, 52 ans, ne le quitte pas des yeux.
4: Je suis heureuse. Je suis tellement émue que je n'arrive pas à redescendre. C'est vraiment la personne dont nous avons besoin.
2: Des résultats en matière de sécurité et de lutte contre les groupes criminels, c'est ce que réclament en priorité les partisans d'Abelardo de la Espriella, à l'image de René Coussat.
5: Ces groupes terroristes font ce qu'ils veulent dans certaines parties du pays et c'est inacceptable. Il faut récupérer le contrôle de ces zones, soit en matant ces criminels, soit en les jetant en prison, soit en les éliminant.
2: Les attentes des électeurs d'Abelardo de la Espriella sont très fortes. Lui prendra officiellement le pouvoir le 7 août prochain pour un mandat de 4 ans sans majorité au Parlement. Marine de la Moissonnière, Barranquilla, RFI.
1: RFI, retour à Téhéran pour la délégation iranienne. C'est le média d'État qui l'annonce après 18 heures d'intenses négociations en Suisse, je cite. Parallèlement, la Suisse, justement, annonce une reprise des discussions techniques pour tenter d'aboutir à un accord définitif avec les États-Unis pour mettre fin à la guerre au Moyen-Orient. Les médiateurs du Pakistan et du Qatar également ont salué des progrès encourageants. Selon la partie iranienne, le blocus est levé. Certains avoirs sont débloqués et un plan de reconstruction de l'Iran est lancé. Côté iranien, c'est le président du Parlement, Mohamed Bagher Ghalibaf, qui a mené les discussions, vu comme un homme de confiance aussi bien du guide suprême que des gardiens de la révolution, ces gardiens qui sont plus que jamais les véritables piliers du régime de Téhéran, Ryan Verdier.
6: Naturellement, l'état de guerre à l'intensité fluctuante de ces deux dernières années a continué de renforcer l'autorité du bras armé du régime, les gardiens de la révolution, légitimant notamment leur répression sur leur propre population sous des prétextes de sécurité nationale. Les gardiens de la révolution ont massacré des milliers de manifestants anti-régime en janvier dernier, tout comme ils avaient réprimé dans le sang les manifestations Femmes, Vie, Liberté en 2022. Les gardiens de la révolution ont toujours été l'un des piliers du régime, une armée parallèle aux forces régulières mise en place par le guide suprême lui-même en 1979. Ils ont également une importante influence économique. Ils contrôleraient entre 20 et 40% de l'économie iranienne. Lors de la guerre qui a débuté le 28 février dernier, ils ont contredit les théories selon lesquelles leurs divisions internes les empêcheraient de gérer des crises telles que celle de la mort du guide suprême Ali Khamenei. Son fils et successeur, Mojtaba Khamenei, a lui-même été membre des gardiens de la révolution et est plus lié aux influences sécuritaires que religieuse. Son absence sur la scène publique a laissé apparaître les commandants de l'armée idéologique comme les véritables décideurs.
1: un cargo en feu en mer Noire. Le navire battant un pavillon panaméen a été touché par un drone russe, selon les autorités ukrainiennes qui font état d'un mort. Des frappes russes ont aussi ciblé plusieurs villes ukrainiennes comme Zaporijja et Odessa. Le dernier bilan là est de 6 personnes tuées. Par ailleurs, les 4 aéroports de Moscou en Russie ont été fermés temporairement ce matin après des vagues de drones ukrainiens. De plus en plus de rouge sur la carte météo en France, pas habituel.

0: tués à des thermomètres qui continuent de s'affoler. La sécurité civile fait état ce matin de 13 décès par noyade hier dimanche à travers le pays. Une nouvelle cellule de crise interministérielle est prévue dans la journée pour faire face à cet épisode de canicule qui entraîne des perturbations notamment dans les écoles et les transports. Le dérèglement climatique qui provoque cette année des contrastes très marqués au Maroc. Les très fortes pluies depuis le début de l'année n'écartent pas la menace de sécheresse. Plusieurs régions du royaume font face à des difficultés dans la gestion de l'eau. Alors le gouvernement marocain planche sur un plan ambitieux, appuyé par l'Union européenne et par la Banque allemande de développement qui va accorder un prêt de 100 millions d'euros pour une meilleure répartition des ressources, notamment par le dessalement, Sofiane Amazian.
1: Le prêt accordé par la Banque allemande de développement qui sera débloqué entre la fin de l'année et 2028 n'est que la première étape d'un partenariat majeur avec l'Union européenne. 3,7 milliards de dirhams, soit près de 350 millions d'euros, seront alloués dans les trois prochaines années pour appuyer le grand programme marocain sur l'eau à l'horizon 2030. Les ressources en eau n'étant pas réparties équitablement à travers le pays, ce qui pose des problèmes récurrents en période de sécheresse, les financements européens permettront au gouvernement marocain de miser sur le développement du dessalement de l'eau, une priorité, alors qu'un accord cadre a été signé ce mois-ci pour construire 13 nouvelles usines de dessalement. Le grand plan national prévoit également d'améliorer l'approvisionnement en eau potable vers les zones rurales, ainsi que la réutilisation des eaux usées pour l'arrosage d'espaces verts et de cultures agricoles. Lors du congrès mondial de l'eau en novembre 2025, Nizar Baraka, le ministre de l'eau, a déclaré que le gouvernement veut couvrir 60% de ses besoins en eau potable grâce à l'eau de mer traitée d'ici 2030 contre 25% actuellement.
0: Qui a failli? Comment en est-on arrivé là? Après le drame de la petite Liana en France, cette collégienne de 11 ans tuée dans le sud-ouest et sachant que le principal suspect faisait l'objet de plusieurs plaintes pour agression sexuelle et viol sur mineurs, un rapport d'inspection est remis là ce matin au Premier ministre Sébastien Lecornu pour faire la lumière sur les dysfonctionnements dans cette affaire. Et revoilà les Bleus face à l'Irak ce soir. Deuxième match pour l'équipe de France au Mondial de football. Le capitaine Kylian Mbappé se dit en pleine forme après l'entrée réussie contre le Sénégal. 3-1 la semaine dernière. France-Irak, coup d'envoi 21h temps universel. Match à suivre sur RFI en direct sur nos antennes africaines. Et puis les Lions de la Teranga, eux, auront rendez-vous face à la Norvège. Pour nous, ce sera une finale. On n'a plus le droit à l'erreur, dit le sélectionneur sénégalais Pape Thiaw. Pour l'heure, 9h10 à Dakar. On vous retrouve, Caroline Paré, Priorité Santé.
2: Un grand merci à vous, Charlotte Idrac.

À toutes et à tous, bonjour. Merci d'être à ce rendez-vous autour de la Bible, aujourd'hui avec Jean-Christophe Muller. Aujourd'hui, je voudrais cheminer sur une question qui est celle du prochain. On est dans un monde qui aujourd'hui parle plutôt du rapport à autrui, ou à l'autre. Mais la question du prochain est intéressante parce que justement, il ne s'agit pas de faire de l'autre seulement un différent, un éloigné, un hostile. Le prochain, c'est celui qui me donne une vocation, c'est celle d'aimer. C'est un peu ce qu'on trouve dans la parabole qu'on appelle la parabole du bon samaritain. En fait, la question est une question posée à Jésus. Que dois-je faire pour recevoir la vie éternelle? C'est une question qui semble plutôt posée sur le sens de la vie. Mais celui qui la pose, c'est un maître de la loi. Donc ce qui va importer, c'est non pas une réponse spirituelle, mais une définition légale, légaliste. Et là, on sait que forcément, le jeu du piège pour les maîtres de la loi, pour ceux qui ne répondent qu'avec des articles, qu'avec des codes législatifs, la question du sens de la vie, la question de l'élan qui peut exister entre des humains a peu de sens. Et Jésus répond par « Que disent les commandements ?» Et il y a celui qui dit « Aimer le Seigneur de tout ton cœur, de toute ton âme, de toute ta force. » Mais il y a aussi celui qui dit « Tu dois aimer ton prochain comme toi-même. » Et Jésus répondit « Ben c'est ça le sens de la vie, c'est à la fois l'amour du Seigneur, et en même temps, l'amour pour le prochain. Mais qui est mon prochain? Et au fond, même si Jésus raconte une parabole, il faut toujours que nous nous interrogions sur qui est notre prochain, puisque la fameuse histoire de la parabole du bon samaritain est compliquée. Un homme juif, descendant de Jérusalem à Jéricho, est attaqué par des brigands et laissé pour mort. Il est là, au bord du chemin, il y a le corps sanguinolent, un peu inerte, et un prêtre descend sur la route. Il le voit au bord du chemin et il continue, parce qu'il ne peut pas rester touché. Un corps blessé, un corps mort, ça le souille. Un corps mort ou sanguinolent, ça le souille. Et donc, il ne serait plus en mesure de répondre à sa tâche. Et puis, passe aussi ensuite d'autres personnes qui, encore une fois, ne s'arrêtent pas. Et puis il y a un Samaritain qui voyage et qui s'arrête, prend le temps d'interrompre son voyage, et par émotion, par compassion, il soigne les plaies et il le met à l'abri dans une auberge en disant « Je paierai les frais de cet homme ». Et bien entendu, quand on raconte cette parabole, tout le monde dit que c'est le bon samaritain qui s'est occupé de l'homme blessé. Donc s'occuper de son prochain, c'est aller soigner les blessures, s'occuper des mourants, demander qu'on
le prennent en charge. C'est pas faux. C'est pas faux, sauf que c'est pas la question de Jésus. Qui est le prochain de cet homme ? Demande Jésus. Et qui est le prochain de cet homme qui a été laissé à terre par les brigands dans un état sanguinolent et incapable de bouger ou de s'occuper de lui-même ? Un samaritain, c'est-à-dire quelqu'un qui est intouchable, infréquentable pour un juif pieux. Ainsi donc, des juifs pieux sont passés à côté de ce juif pieux tombé à terre et ne s'en sont pas occupés. Qui a été le prochain pour cet homme ? C'est le samaritain. Au fond, le prochain, c'est pas seulement celui que je dois aider. Le prochain, c'est celui qui peut venir à mon secours. C'est au fond, est-ce que je suis disposé pour accueillir la bonté et la générosité des autres ? La bonté ou la générosité de gens que je n'ai pas envie de fréquenter ? Ça vous paraît saugrenu comme question ? C'est pourtant celle de la parabole dite du bon samaritain. Qui est le prochain de l'homme blessé ? Est-ce que c'est le prêtre ? Est-ce que c'est le maître de la loi qui respecte les catégories légales ? Ou est-ce que c'est justement celui qu'on n'a pas le droit de fréquenter ? Celui avec lequel il vaut mieux ne rien avoir à faire ? Qui est le prochain de l'homme blessé et à terre ? Qui est donc l'homme qui peut être aimé et accueilli dans l'amour ? Et Jésus, ainsi, fait une provocation, mais qui ouvre en disant « On ne choisit pas le prochain qu'on a à aimer. Le prochain à aimer vient à notre rencontre et c'est souvent difficile d'accueillir comme un prochain à aimer celui qu'on ne veut pas prendre en compte, celui qu'on n'a pas l'habitude de regarder. Je vous propose de faire un temps de pause de musique. »

Voilà, c'était le chant « Tu es là au cœur de nos vies » de Raymond Faux. Alors, j'ai choisi ce chant puisque l'été commence et qu'il est bon, pendant cette saison, souvent estivale, souvent liée aux migrations de congés ou au contraire... au temps de fête ou de travail qui nous empêche de nous déplacer, il y a toujours cette idée de présence. Et puis, pour revenir au sujet de mon propos aujourd'hui, le prochain, je crois que le prochain est présent, que Dieu se rend présent grâce au prochain. Vous voyez, c'est le prochain est signe de la présence de Dieu pour moi. Et d'une certaine manière, le prochain est toujours là comme une question. Qui est le prochain? Le roi David ne se posait pas toujours cette question. Il voulait être juste dans sa justice de roi, mais il se considérait comme un roi à qui tout est dû, qui peut tout faire. Et ça ne le gênait pas, parce qu'il avait vu une belle femme, de la prendre pour maîtresse et de faire tuer le mari de cette femme, le pauvre Uri. Et puis il y avait un prophète, Nathan, qui vient voir David et qui lui raconte cette parabole qu'on trouve dans 2 Samuel 12, l'homme riche et l'homme pauvre dans une ville. Le riche qui avait des brebis et des bœufs en très grand nombre, et le pauvre qui n'avait qu'une petite brebis avec laquelle il vivait, et qui, comment dire, grandissait, qui mangeait et buvait avec l'homme. Ils étaient, la brebis et l'homme pauvre, deux compagnons de vie presque. Et quand un voyageur arrive chez l'homme riche, il est d'usage de tuer une brebis ou un bœuf pour accueillir un invité et de faire préparer un repas. Et il envoie prendre la brebis du pauvre et s'en servir pour accueillir son invité. Et là, David coupe Nathan, le prophète, et lui dit « Cet homme riche qui fait quelque chose d'aussi scandaleux mérite la mort. » Et là, Nathan lui dit « tuer cet homme-là. » Et au fond, il nous faut toujours regarder quand nous nous indignons, parce que nous avons tous un peu de sens de justice, mais parfois nous dérapons. C'est une justice qui s'applique aux autres, mais nous ne faisons pas attention à ce que nous-mêmes pratiquons ou mettons en œuvre. Et il est bon, quand nous pensons à nos rapports avec le prochain, à nous demander si nous ne sommes pas celui qui est en dette et qui a du tort à l'égard de son prochain. Qui a du tort parce que nous sommes plus vigilants sur ce que font ou méritent les autres que sur ce que nous mettons en pratique nous-mêmes. La réflexion sur le prochain, c'est toujours que, au fond, nous avons à redécouvrir sans cesse l'accueil et la disponibilité qui doivent être en nous pour les occasions nouvelles. Sortir de nos habitudes, sortir de nos conceptions toutes faites et oser les rencontres. Il y a dans ces deux paraboles commentées aujourd'hui, pour moi, comme une certitude. Dieu se rend présent à nous par le prochain. Sauf que nous ne savons jamais à l'avance quel est le visage du prochain. Et ce n'est pas nous qui le décidons. Voilà, je vous souhaite un bon moment dans les temps qui viennent. C'était Autour de la Bible avec Jean-Christophe Muller et nous remercions François à la technique.

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1: Bonjour à toutes et à tous, bienvenue dans l'agenda.
2: Mercredi 24 juin, l'association Graines de Lierre vous convie à l'heure du compte « Raconte-moi une histoire » à la médiathèque de Salindres. Écoutez et goûtez aux plus merveilleuses, aux plus effroyables, aux plus drôles des histoires. Accessible dès l'âge de 3 ans, l'association Graines de Lierre vous convie à l'heure du compte « Raconte-moi une histoire » ce mercredi de 10h à 10h30 à la médiathèque de Salindres.
1: Du jeudi 25 juin au samedi 4 juillet, l'association Art Attack organise une exposition dédiée au travail de l'artiste photographe plasticienne Dominique Signès. Dominique Signès puise son inspiration dans la photographie qui constitue la base de son travail et qu'elle pratique depuis de nombreuses années. En tant que plasticienne, elle y intègre des techniques mixtes et présente ainsi les œuvres à mi-chemin entre la photographie et la peinture. Elle se concentre sur l'image, sur le cadre qu'elle crée, sur mesure pour former une unité indissociable. Explorant les traces du temps qui passe, son travail se focalise principalement sur la matière et la couleur, offrant un rendu singulier et marqué par une profonde empreinte personnelle. Le vernissage se tiendra ce jeudi 25 juin à partir de 18h30 à l'espace Art Attack à Alès. L'exposition reste visible sur rendez-vous pour toutes les périodes estivales en contactant directement l'espace Art Attack. Du jeudi 25 juin au samedi 4 juillet, l'association Art Attack organise une exposition dédiée au travail de l'artiste photographe plasticienne Dominique Signès.
2: Samedi 27 juin, la première grande rencontre autour des cartes ATC s'installe à Rousson. Mais alors, que sont les cartes ATC et que signifie ce sigle? Eh bien, cela veut dire Art Trading Cards, traduit en français par des cartes artistiques à échanger. Comme son nom l'indique, c'est un système d'échange de cartes artistiques à créer soi-même, puis à collectionner. À l'occasion de cette grande rencontre ATC, vous retrouverez également des expos, des ateliers, des défis, des jeux, ainsi que la possibilité de créer vos propres cartes artistiques pour ensuite les échanger avec les autres participants.

0: LGBTQIA est en questionnement. Le premier groupe pour les proches est de 10h à midi. C'est un espace de discussion, de partage et d'information pour les parents, enfants, partenaires de vie, membres de la famille, amis, etc. Cela permet d'être accompagné par des personnes concernées et formées du planning familial du GARD et de rencontrer d'autres personnes qui traversent les mêmes problématiques. Le second groupe est organisé par et pour les personnes LGBTQIA et ou en questionnement. Il a lieu de 15h à 17h. C'est un temps d'auto-support, d'échange, de discussion. Le planning familial du GARD vous convie ce samedi de 10h à midi au groupe de parole pour les proches de personnes LGBTQIA+, ainsi que de 15h à 17h au groupe de parole pour les personnes LGBTQIA+, et en questionnement. Ces deux groupes de parole se réunissent au local du planning familial du GARD, situé au 29 rue du Faubourg d'Auvergne à Alès.
1: Toujours le samedi 27 juin, la ferme de la Bégude et Roule Marcel vous convie à Broken Heart, les Nocturnes de la Bégude. Comme tous les derniers samedis du mois, retrouvez sur place un petit marché de créateurs, un espace jeu dédié aux enfants, un coin spécial brocante, un live acoustique à partir de 18h et un concert sur la nouvelle scène à partir de 21h. Entrée libre et gratuite, ouverture des portes 17h, concert au chapeau pour soutenir les artistes, pas de CB sur place, chèque ou espèce acceptée. La ferme de la Bégude et Roule Marcel vous convie à Broken Heart, les Nocturnes de la Bégude comme tous les derniers samedis du mois, ce samedi à partir de 17h.
0: Samedi 27 juin, pour finir, l'association Dupont présente le concert d'une rive à l'autre à Quissac. Au programme, vous retrouverez l'ensemble d'une, 18 musiciens, 30 choristes, un ensemble sévenol atypique qui joue de la musique algérienne traditionnelle. Arrangé et orchestré par le compositeur et chef d'orchestre Amine Soufari, l'ensemble d'une a déjà joué au Cratère en 2023. Réservation sur le site et les réseaux de l'asso Dupont. Tarif du concert à 10€ avec un repas possible au prix de 10€ l'assiette. L'association Dupont présente le concert d'une rive à l'autre à Quissac avec l'ensemble d'une ce samedi à 21h, place du Tivoli à Quissac.
1: Il est midi passé sur RGO et retrouvez la chronique Voix Libre en vous souhaitant un bon appétit.

0: Bonjour à tous et à toutes. Nous retrouvons aujourd'hui, avant une pause estivale, la chronique mensuelle Voix Libre, réalisée sous l'égide de la DILCRA, la délégation interministérielle de lutte contre le racisme, l'antisémitisme et la haine anti-LGBT. Et nous retrouvons avec plaisir l'association Boucan, représentée aujourd'hui comme lors de la chronique précédente par Chantal, Aimée, Marilyn et Lara, qui ouvre l'antenne.
1: Bonjour, pour cette dernière chronique, on ne va pas s'attaquer à une idée reçue à proprement parler, mais plutôt à une injonction répandue que les victimes de violences sexuelles entendent toutes un jour.
2: Arrête de ressasser, c'est du passé. Tu devrais passer à autre chose.
1: Sous-entendu, ce qui est arrivé appartient au passé. Il faudrait que ça n'impacte plus le présent, ni le présent de la victime, ni celui de son entourage. La seule issue acceptable serait de tourner la page, de faire preuve de résilience et de reprendre le cours de sa vie, sans faire de vagues. L'écrivaine Neige Sino écrit à propos des violences subies dans l'enfance « Ça détruit les fondements de l'être. On est victime pour toujours. L'idée même d'une résilience à toute épreuve va dans le sens d'une idéalisation à toute épreuve parce qu'elle condamne encore à plus de désespoir ceux qui savent qu'ils ne s'en remettront pas. »
2: Arrête de ressasser, de te plaindre. C'est aussi une attente plus large de notre société. Avancer, être autonome, travailler, fonder une famille, aller bien. Quand quelque chose nous arrive, il faudrait le surmonter rapidement. Montrer qu'on s'en sort, qu'on prend les choses en main. C'est une manière de faire peser sur les victimes la responsabilité de leur reconstruction, plutôt que d'interroger les violences qu'elles ont subies et le manque de soutien qu'elles rencontrent. Il faut rappeler que ce n'est pas la victime qui reste bloquée dans le passé. C'est le traumatisme qui continue d'agir perpétuellement dans le présent.

0: On imagine souvent qu'un traumatisme se réduit au moment et au lieu des faits. Pourtant, on sait bien aujourd'hui que le propre du traumatisme, c'est de traverser le temps. Il s'invite dans nos relations, dans le travail, dans la santé, dans l'image qu'on a de soi, pendant toute une vie. Alors quand on dit à une victime de passer à autre chose, qu'est-ce qu'on lui demande exactement? Peut-elle réellement oublier? Quand on entend « arrête de ressasser », on entend aussi une forme d'agacement, de lassitude de la part des proches qui ne veulent plus entendre parler de ces violences. Or, c'est précisément là que commence un autre problème. On projette qu'il est possible d'oublier. Cela véhicule la fausse croyance que de ne pas en parler efface les souffrances. On nie alors les conséquences et l'ampleur du traumatisme. Et on laisse les personnes victimes seules avec leurs souffrances, dans le silence, complètement abandonnées.
1: Pourtant, les connaissances scientifiques sur le psychotraumatisme sont aujourd'hui très claires. La psychiatre Muriel Salmona rappelle qu'avoir subi des violences sexuelles devrait être considéré comme une urgence psychiatrique et faire l'objet d'un accompagnement sur le long terme. Dans les faits, c'est extrêmement rare que ce soit le cas. De nombreux chercheurs, chercheuses et professionnels alertent depuis des années sur le fait que les violences sexuelles constituent un enjeu majeur de santé publique. Malgré les connaissances accumulées sur les conséquences des violences sexuelles, elles restent encore largement sous-estimées et insuffisamment prises en charge. Dans son ouvrage « Les enfants sont à prendre au sérieux, les parents aussi », la pédiatre Catherine Guéguen nous dit « Les violences sexuelles altèrent le développement cérébral et entraînent des troubles du comportement. Agressivité, anxiété, dépression, déscolarisation et plus tard des risques de délinquance, d'addiction aux drogues, à l'alcool, des suicides. Les conséquences ne sont pas uniquement psychologiques. Muriel Salmona parle d'une maladie du stress » dont les conséquences touchent l'ensemble du corps. Les effets sont considérables sur la santé physique, maladies cardiovasculaires, troubles immunitaires, troubles digestifs et d'innombrables pathologies liées à l'exposition prolongée au stress. Le cortisol sécrété dans le cerveau au moment des chocs traumatiques est un véritable poison à diffusion lente. Et on tenait à vous partager un chiffre qui nous interpelle particulièrement. Les victimes ont jusqu'à 20 ans d'espérance de vie, en moins que la moyenne.
2: Vous l'avez compris, les violences ne s'arrêtent pas lorsque les faits cessent. Les effets façonnent toute une trajectoire de vie. Pour se protéger, certaines personnes développent des mécanismes d'évitement et défense. Elles évitent des lieux, des situations, certaines relations ou certains environnements qui pourraient réactiver le traumatisme. De nombreuses peurs et phobies peuvent apparaître. Cela rend plus difficile de supporter les contraintes d'un emploi, de se concentrer sur une scolarité, des études, d'avoir une vie sociale ou affective, d'être parent. Cela entraîne des impossibilités, des incapacités, des handicaps. Dans nos expériences professionnelles, que ce soit dans la protection de l'enfance, l'insertion, l'addictologie, le travail social ou le secteur du handicap, nous constatons à quel point les violences sexuelles sont présentes partout, tout le temps, dans les parcours des personnes accompagnées. Parce qu'elles ne sont ni reconnues, ni accompagnées, les victimes sont davantage exposées à la précarité, à l'isolement, à de nouvelles formes de violence. On n'a pas le temps de développer dans toute sa complexité ce dernier phénomène important, mais on tenait à le souligner. Les violences sexuelles subies dans l'enfance augmentent considérablement le risque d'être à nouveau victime de violences au cours de sa vie et de reproduire des schémas de violence.
3: Alors revenons à notre point de départ. Malgré tout ce qu'on vient de décrire, ces violences restent invisibles dans bien des familles. Si on ne parle pas, ça n'existe pas. Si les victimes ne parlent pas, personne ne s'en soucie. Alors si les conséquences du traumatisme sont durables, que signifie ressasser ? En réalité, revenir sur ce qui s'est passé ne signifie pas forcément être coincé dans le passé. C'est souvent une étape nécessaire pour la victime pour comprendre ce qui a été vécu. Mettre des mots sur les violences, comprendre les mécanismes d'emprise, reconnaître que ce qui s'est passé n'était ni normal ni acceptable. C'est aussi reconstruire quelque chose qui a été profondément abîmé, pouvoir être soi. Le chemin est long. Il est différent pour chaque personne. Certaines blessures ne disparaissent jamais complètement. L'objectif n'est donc pas d'oublier en se terrant dans le silence. Être accompagné, soutenu, pour apprendre à vivre avec, c'est ce qui permet que le traumatisme et ses effets ne définissent pas entièrement et durablement l'existence des personnes victimes.
0: Enfin, il y a une dimension collective et politique à cette question. Parce que lorsqu'une victime parle, elle ne parle pas seulement d'elle-même. En prenant la parole au sein de la famille, dans son cercle amical, dans différents espaces de notre société et même publiquement, les victimes rappellent que l'inceste et les violences sexuelles existent, massivement, que c'est un système qui concerne toute la société. Écouter les victimes, c'est donc aussi une responsabilité collective. Ça suppose de développer des lieux d'écoute, des espaces collectifs de soins communautaires, comme les groupes de parole. Il faut former les professionnels, penser des accompagnements adaptés. Ça suppose surtout de sortir de nos réflexes de déni, de silenciation, d'abandon des victimes, de les regarder en face, lutter contre au quotidien, s'obliger à écouter et à analyser les effets innombrables et délétères pour les victimes, pour pouvoir apporter de l'aide vraiment.
1: Le manque de prise en charge n'a pas seulement un coût humain pour les victimes. Il a aussi un coût collectif immense. Lorsqu'on ne protège pas, lorsqu'on ne soigne pas, lorsqu'on ne veut pas entendre, alors les conséquences se retrouvent partout, dans toutes nos institutions. Santé, sociale, insertion, protection de l'enfance, système judiciaire. Le déni des violences a un prix. Un prix payé d'abord par les victimes, mais aussi par l'ensemble de la société. La CIVIS, Commission indépendante sur l'inceste et les violences sexuelles faites aux enfants, a fourni un rapport évaluant ce coût du déni à 9,7 milliards d'euros en France. Alors, au lieu de dire « arrête de ressasser », nous pourrions commencer par demander « de quoi as-tu besoin pour continuer à vivre avec ce que tu as traversé ?» Parce qu'une agression ne disparaît pas avec le temps qui passe. L'écoute, la reconnaissance et l'accompagnement permettent à une personne de ne plus porter seule ce poids.
2: On se joint à Nachino quand elle écrit « Nous n'allons pas faire comme s'il ne se passait rien, en restant bien gentille et obéissante. Aujourd'hui, nous devons crier ensemble, mais crier de rage, de colère, d'indignation, et pas chacune en petits morceaux comme ils le font pour nous violer, nous faire disparaître. C'est ensemble que nous devons crier, bien que chacune en son temps, en son lieu, à sa manière. Les choses ne changent qu'avec des actes. Cela c'est ce que nous pouvons faire, c'est parfois très peu, si peu que cela semble n'être rien et pourtant, c'est de ce presque rien qu'il faut partir. Car la réponse ne viendra ni d'en haut ni d'en bas. Et d'un coup, mes sœurs, mes camarades, peut-être que nous apprendrons à crier de rage, mais aussi que nous trouverons la lumière, le lieu et le temps pour crier un monde nouveau. »
1: Au fil de ces six chroniques, nous avons essayé de déconstruire quelques idées reçues autour de l'inceste et des violences sexuelles pour mieux comprendre une réalité souvent tue, minimisée ou niée. Il en reste d'autres. C'est un chantier. Une réalité qui ne concerne pas seulement les victimes, mais l'ensemble de notre société. Si ces chroniques ont permis d'ouvrir quelques questions, de faire entendre davantage la parole des personnes concernées ou simplement d'encourager l'écoute, alors, elles auront déjà rempli une partie de leur objectif.
3: Depuis plusieurs mois, une commission d'enquête parlementaire travaille sur l'inceste. Des députés rencontrent et écoutent pendant des heures un panel impressionnant de spécialistes sur la question du traitement judiciaire de l'inceste, parental notamment. Il s'agit de centaines d'heures d'auditions. Vous pouvez les écouter, les regarder sur les réseaux sociaux et sur la chaîne parlementaire LCP. C'est passionnant et instructif. Cela demande aux victimes et professionnels de témoigner une fois de plus, les contraignant à répéter leurs récits, leurs recherches, ce qui a déjà été fait maintes fois, reprendre leur chemin de croix. On espère de toutes nos forces que cela ne sera pas sans effet, pour les victimes, pour notre société tout entière. Si vous avez envie d'en savoir plus sur Boucan, de découvrir des ressources ou de nous contacter pour parler des problèmes qu'on soulève, vous pouvez nous retrouver sur le site boucan.info, sur Instagram et également dans la description sur le site de RGO. Au revoir, à très bientôt on espère sur l'antenne de RGO pour d'autres aventures radiophoniques.
4: Merci. Au revoir.
5: Merci à vous Boucan et en particulier à vous Chantal, Aimé, Marilyn et Lara de porter vos voix libres sur RGO. Au revoir et bonnes vacances.
0: On vous laisse après cette dernière chronique avec Alison et Meryl qui ont réalisé une chanson de prévention contre l'inceste qui s'appelle « Ma petite ».

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6: Aujourd'hui, je vais vous faire découvrir un artiste du nom d'Adam Gemra, auteur-interprète plus connu sous le nom de scène Akon sur les plateformes de streaming. À seulement 16 ans, il a déjà sorti 4 titres avec une détermination remarquable. Son dernier single réunit plusieurs artistes en featuring, Brax, Ilyes La 2-2 et Cactus, des rappeurs originaires d'Alès dans le département du Gard. Leur dernier morceau s'intitule Freestyle Trop Chaud, un titre énergétique qui met en avant leur univers, leur technique et leur passion pour le rap. Le titre est sorti le 8 juin 2026, je vous en propose maintenant d'en écouter un extrait. C'est parti.

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5: Akon a également dévoilé un single à l'ambiance mélancolique, porté par une identité artistique singulière. Sa voix se fond dans l'instrumental pour créer une atmosphère sombre et immersive, pensée pour transmettre le poids des difficultés et des épreuves de la vie. Les paroles restent volontairement discrètes et parfois difficiles à distinguer, ce qui laisse une part de mystère dans l'interprétation du morceau. Ce choix artistique renforce le sentiment de confusion et d'oppression qui traverse la musique. Avec ce titre, Akon propose une œuvre introspective où l'émotion prend une place centrale, tout en affirmant un style personnel marqué par une forte sensibilité mélancolique. Nous allons maintenant écouter le titre de 3YK0N.

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Il est 13h.

Bonjour à tous, je suis Sacha Taïeb, bienvenue sur Radio Grille Ouverte pour la chronique Ramène ta science. Il s'agit de la troisième partie, donc une chronique qui en est composée donc de trois parties. Et donc nous allons parler de qu'est-ce qui crée l'amour. Et il fallait bien une partie entière pour répondre à cette question. Donc précédemment, on a vu donc l'amour sous différents points de vue, comportemental, chimique, même évolutionniste. Mais finalement, qu'est-ce qui cause l'amour? Qu'est-ce qui le crée finalement? Donc ici, on ne parlera plus du coup de foudre, mais qu'est-ce qui peut transformer une relation amicale en une relation amoureuse? On va, pour ce faire, d'abord commencer par parler de la théorie d'attachement. Théorie émise par le psychiatre et psychologue John Bowlby en 69, dans son livre où il expose les idées suivantes. Les liens précoces entre le nourrisson et là où les personnes qui s'en occupent sont une nécessité innée pour sa survie, et ils vont l'influencer émotionnellement toute sa vie. Deuxième chose, l'enfant établit des modèles opérants internes de lui-même et aussi de l'autre qui seront fortement ancrés en lui. Et là vous vous dites, mais Jamy, c'est quoi un modèle opérant interne? Alors ce qu'on entend par là, c'est que l'enfant se fait une idée de lui-même. Par exemple, si sa mère vient le consoler quand il pleure, alors il se dit qu'il compte pour elle. Mais il y a aussi des règles implicitement créées, où les premières expériences peuvent être marquantes. Par exemple, quand j'ai peur, je cherche ma mère et elle me console. Donc de ces points précédents découlent trois différents styles d'attachement. Le premier, donc, sécure, pour ce qui est des enfants. Donc sécure, qui est caractérisé par une confiance en la disponibilité de l'autre, une facilité à demander de l'aide et à explorer. Un autre style anxieux, ambivalent, avec une certaine peur de l'abandon, une forte demande d'assurance et la nécessité d'une hypervigilance aux signaux de rejet. Et enfin, donc, le dernier style, donc, qui est évitant détaché, caractérisé par un évitement de la dépendance, une valorisation de l'autonomie, mais aussi une difficulté à se faire aider. Et donc là, vous vous dites, mais quel est le rapport avec les relations amoureuses? Parce qu'on vient de parler des enfants, mais où est le lien? Alors calmez-vous, on y arrive. Donc Cindy Hazan et Philippe Shaver, chercheurs en psychologie sociale et tous deux détenteurs d'un docteur en philosophie, dans leur article de 87, ont osé, si je puis dire, transposer les styles d'attachement de l'enfant avec celui de l'adulte amoureux. Et figurez-vous qu'un certain nombre d'études ont ensuite corroboré cette hypothèse. Ainsi, avant même de découvrir comment se crée l'amour, assurons-nous d'abord de savoir s'il peut être créé, car certains profils complexifient réellement la relation amoureuse, comme le style évitant, ou des études ont montré que ce genre de personnes

avec Geneviève, ça peut être des sentiments ou des pensées. Ensuite, la deuxième partie, donc, il va avoir la perception de la réactivité du partenaire. Donc, Patrick, il va évaluer la réponse de Geneviève pour ce qui est de son attention, de son empathie, mais aussi de la validation émotionnelle. Donc, il va voir en fait, comment elle réagit à ce qu'il vient de lui dire. Et enfin, si Patrick se sent compris, accepté et valorisé, alors il va naturellement éprouver une sensation de proximité et de connexion avec Geneviève. Et donc ça, ce sont autant d'ingrédients nécessaires qui contribuent à faire naître finalement l'amour, le vrai. Mais pas que. De nombreuses études ont déterminé que la similarité entre partenaires est également un facteur décisif. Se comprendre en un regard, en une phrase, se faire rire d'un seul geste. La similarité entre les individus améliore la compréhension entre eux, permettant de décrypter chaque interaction ou émotion plus facilement et finalement d'être plus en phase l'un avec l'autre. Pour autant, une certaine complémentarité, lorsqu'elle est assurée par une myriade de points communs en amont, peut aussi être bénéfique, en sortant l'autre de sa zone de confort et lui faisant ainsi découvrir des expériences nouvelles et, espérons-le, appréciables. Ce qui, encore une fois, est un sol fertile pour cultiver son amour de l'autre. Il existe toutefois beaucoup d'études qui décrivent beaucoup d'autres phénomènes différents susceptibles de créer un terrain propice à l'amour, comme le pouvoir du regard, afin de créer un sentiment d'intimité instantanée et intense. Également, la recherche d'un modèle familier pas forcément rassurant. Typiquement, si vous avez une mère colérique, vous pouvez inconsciemment rechercher une femme avec du caractère, quand bien même c'est pas ce que vous désireriez le plus. Mais aussi des similarités sociales et culturelles, ou la réciprocité de l'intérêt. C'est-à-dire que si vous apprenez qu'une personne a le meilleur pour vous, eh bien, vous êtes supposément plus enclin à tomber amoureux d'elle. Ça paraît logique quand on le dit, mais finalement, savoir que cette personne ne va pas vous rejeter, ça peut finalement être un critère qui va vous aider à aller vers elle. Et enfin, les deux derniers points sur lesquels on va un peu plus s'attarder, que sont donc l'excitation physiologique et l'effet d'exposition. Donc, pour ce premier point, les psychologues Schachter et Singer, donc dans leur papier de 62, intitulé « Cognitive, Social and Physiological Determinants of Emotional State », ont émis la théorie dite des deux facteurs de l'émotion, qui stipule que toute émotion est la résultante de deux choses. Donc, premièrement, une activation physiologique. Cela peut être une augmentation du rythme cardiaque, de la tension musculaire, des sueurs ou le plaisir que vous donne un paquet de fraises Tagada. Mais également une interprétation cognitive, c'est-à-dire le contexte de l'environnement. Cela peut être si vous êtes avec une personne et qu'il flotte un air de romance ou si vous êtes avec une personne qui vous semble hostile. En d'autres termes, si vous êtes sur un tapis de course dans une salle de sport et que vous parlez à une personne qui vous plaît, en même temps, vous prendrez simplement du plaisir à parler à cette personne car votre cerveau, dans ce contexte, saura identifier simplement quelle est l'origine de votre activité physique. Vous êtes sur un tapis de course, en tenue de sport, dans une salle de sport dans laquelle vous avez l'habitude d'aller et de transpirer. Donc, l'origine du battement de cœur plus élevé sera facilement identifiable. Par contre, imaginons que vous êtes en ville, habillé simplement, et que vous décidez de faire un sprint sur 50 mètres et qu'à l'arrivée, apparaît cette même personne qui vous plaît énormément. Ici, le contexte ne sera pas aussi évident à déterminer pour votre cerveau, mais il va pourtant procéder de manière habituelle. Mettons-nous dans la tête de cerveau. Alors oui, cette phrase n'a absolument aucun sens. Le cœur bat vite, pourquoi? La seule explication qu'on me raconte est parce que je parle avec cette personne qui me plaît. Conclusion, elle doit me plaire énormément. Évidemment, si cela avait été une personne que vous n'auriez pas aimée, vous auriez eu tendance à l'aimer encore moins. Parce que oui, courir n'est pas forcément la solution à la paix dans le monde, et cela ne permet pas de tomber amoureux de la première personne à laquelle vous vous adresserez après votre entraînement. Cette théorie a ensuite été corroborée par l'étude de White, en 81, où 54 hommes, bonjour le patriarcat, participaient à une expérience. Certains couraient sur un tapis et d'autres non. Puis devaient noter l'attractivité d'une femme dans deux vidéos différentes. Dans une vidéo, cette femme avait été choisie car considérée comme attractive et l'autre comme moins attractive. Finalement, la femme la plus attractive était jugée plus attirante par le groupe du tapis de course que le groupe qui était resté au repos. Et la femme moins attirante a été jugée encore moins attirante par le groupe des coureurs que par le groupe au repos. Alors, avis aux garçons et aux filles, si vous voulez séduire quelqu'un, abordez-le ou là, dès que son sport est fini, ou éventuellement pendant sa pause, et n'oubliez pas de m'inviter au mariage. Enfin, l'effet d'exposition, théorisé par la psychologue sociale Robert Zajonc, a montré qu'un groupe de personnes exposées de manière répétée à des idéogrammes chinois, ou kanji pour les intimes, avait tendance à les noter de plus en plus favorablement, de manière inconsciente et automatique. Pour faire simple, plus on vous parle chinois, plus vous aimez ça. Et donc ça, il l'a immédiatement généralisé aux relations entre humains, mais sans étude qui le démontrait. C'est pourquoi je vais vous parler de cette étude de Moreland et Batch, intitulée « Exposure Effect in the Classroom », de 92, où quatre jeunes femmes se

rendez dans un cours universitaire. Durant un semestre entier, et à l'issue de ce semestre, leurs camarades de classe devaient les noter sur différents critères. La familiarité, l'attractivité, mais aussi la proximité. Et vous allez me dire, mais c'est évident, Pardy, c'est la plus drôle qui a gagné. D'autres me diront que c'est la plus jolie, ou encore votre voisin rouspétera et dira que c'est la plus sociale qui a gagné. Ce à quoi je répondrai encore une fois, calmez-vous, bon sang, j'ai pas fini de vous expliquer. Alors, chacune de ces femmes était présente en cours à des niveaux distincts. L'une ne venait jamais, puis l'autre 5 fois, encore une autre 10 fois, et la dernière 15 fois. De plus, elles avaient des consignes très précises. Elles ne pouvaient pas interagir, donc c'est-à-dire même pas s'adresser aux autres étudiants, et devaient donc finalement garder le silence. Et oui, à l'époque, dire à une femme de garder le silence, c'était pas encore un crime. Et finalement, à l'issue de ce semestre, c'est bien la fausse étudiante ayant été présente le plus souvent qui a été notée le plus favorablement, et celle jamais présente comme une affreuse sorcière, que dis-je, comme le diable en personne. Il y avait donc une vraie forme de linéarité entre la présence de cette personne et le niveau d'appréciation qu'elle suscitait chez ses camarades. Plus clairement, plus elle est là, plus votre jugement sur elle s'améliore. Évidemment, cela a marché parce qu'elles avaient un comportement neutre. Mais si elles avaient eu pour consigne d'avoir un comportement détestable ou bien adorable, l'effet d'exposition n'aurait plus vraiment été valable. Pour conclure, l'amour est à la fois un phénomène biologique, psychologique et enfin social. Au nom de l'équipe RGO et moi-même, Amy, ces chroniques t'étaient dédiées.

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0: 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Tout de suite, ça va être l'heure pour vous de retrouver le journal de Radio France Internationale. Avec ses 10 minutes d'infos, il sera suivi de l'émission Ravel, une émission proposée aujourd'hui par Laurent Keller. Ça sera une rediffusion. À 15h, ça sera le retour des croisières musicales de Clara Bordarié. On vous souhaite une bonne écoute et une bonne après-midi à toutes et à tous.
1: C'est l'heure du journal. Bonjour Charlotte Hydrac.
2: Bonjour et bye bye Keir Starmer. Le Premier ministre annonce sa démission, le travailliste sous pression ces derniers mois. Le maire du Grand Manchester se présentera pour lui succéder. Virage à droite toute en Colombie. L'avocat anti-système Abelardo de la Espriella l'emporte de justesse à la présidentielle. Il promet une nouvelle ère dans le pays et son élection confirme une tendance en Amérique latine.
1: On y reviendra aussi avec notre invité, le politologue Gaspard Estrada, dans un quart d'heure.
2: Le début des négociations techniques en Suisse pour trouver un accord définitif sur la guerre au Moyen-Orient. Après un premier cycle de pourparlers entre États-Unis et Iran, les médiateurs saluent des progrès. Le pétrole iranien commence à quitter le détroit d'Ormuz.
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2: À suivre aussi, comment en est-on arrivé là dans l'affaire de la petite Liana en France? Un rapport d'inspection a été remis là au Premier ministre. Il pointe plusieurs défaillances dans ce dossier et une perte de temps. Les thermomètres toujours en surchauffe. En France et dans une partie de l'Europe, la canicule entraîne des perturbations, notamment dans les écoles ou les transports. Et puis, deuxième acte pour les Bleus, au Mondial de football, l'équipe de France fera face tout à l'heure à l'Irak. Le Sénégal affronte la Norvège, comme si c'était une finale, selon le sélectionneur des Lions de la Teranga.
1: Des sanglots dans la voix, très ému visiblement Keir Starmer lorsqu'il a annoncé sa démission tout à l'heure.
2: Le Premier ministre britannique, oui, était sous pression depuis plusieurs mois, y compris au sein de son parti travailliste de plus en plus impopulaire. Keir Starmer va donc quitter le 10 Downing Street moins de 2 ans après y être entré par la grande porte, poussé vers la sortie après toute une série de mauvais calculs politiques, de mauvais résultats électoraux aussi. Emeline Vin, on vous retrouve à Londres, vous êtes en direct. Les députés ont retiré leur confiance au Premier ministre britannique.
4: Et oui, 6 ans après être arrivé à la tête du Parti travailliste, 2 ans après sa victoire écrasante aux législatives, Keir Starmer a fini par entendre les appels à la démission d'une centaine de ses députés et de certains ministres.
5: La question que mon parti pose aujourd'hui, c'est de savoir si je suis le mieux placé pour nous mener à la prochaine élection. J'ai entendu la réponse de mes députés et je l'accepte de bonne grâce.
4: Certaines figures travaillistes saluent le dévouement de Keir Starmer, d'autres dans l'opposition, en particulier le leader d'extrême droite Nigel Farage, réclament des élections anticipées. Mais la suite, Keir Starmer la confie à son parti.
5: Je demande au comité exécutif national du parti d'établir un calendrier pour permettre aux candidats de se présenter à partir du 9 juillet. En cas d'élection interne, le nouveau leader sera en place avant la rentrée parlementaire de septembre. Je resterai au poste de Premier ministre jusqu'à la fin de ce processus et je donnerai mon soutien entier et sans équivoque à mon successeur.
4: Alors, pour la succession, pour l'instant, seul un candidat s'est déclaré, Andy Burnham.

0: réserve fédérale. Il est décédé à l'âge de 100 ans. Surnommé parfois l'oracle ou le maestro, il avait dirigé l'institution chargée de la politique monétaire des États-Unis pendant 19 ans, entre 1987 et 2006.
1: Millionnaire, anti-système, grand admirateur de Donald Trump, Abelardo de la Espriella remporte de justesse la présidentielle en Colombie.
0: Avec 49,7% des voix d'après les résultats préliminaires contre 48,7 pour son concurrent de gauche, Iván Cepeda, qui refuse pour l'heure d'admettre sa défaite. Hein. Il attend le dépouillement final et les résultats définitifs attendus dans plusieurs jours. Abelardo de la Espriella fait donc basculer son pays à droite, très à droite, et cela confirme une tendance à travers l'Amérique latine. Arim Lipol, d'une dizaine de pays sont gouvernés par la droite radicale.
2: Oui, Javier Milei en Argentine, José Antonio Kast au Chili et désormais Abelardo de la Espriella. En Colombie, depuis 2023, plusieurs pays d'Amérique latine ont basculé vers la droite radicale. Le Pérou pourrait bientôt suivre avec Keiko Fujimori en tête du dernier scrutin, alors que le dépouillement se poursuit encore. Au Salvador, Nayib Bukele gouverne d'une main de fer depuis 7 ans maintenant. Son modèle sécuritaire inspire de plus en plus de dirigeants dans la région. Le Brésil avait ouvert la voie avec l'élection du premier président d'extrême droite en 2018, Jair Bolsonaro, dont l'un des fils espère cette année reprendre le flambeau. Alors comment expliquer ce virage politique, Charlotte ? Eh bien d'abord par la demande de sécurité face à la violence et aux crimes organisés, mais aussi par la déception d'une partie des électeurs face au gouvernement de gauche. C'était le cas en Bolivie et au Venezuela, une présidentielle libre en 2024 aurait également mis fin à la gauche chaviste. Alors ces droites en Amérique latine restent très différentes d'un pays à l'autre, mais elles partagent souvent un même point commun, leur proximité avec Washington. Donald Trump demeure une référence pour nombre de ses dirigeants, malgré sa politique très dure envers les migrants latino-américains.
0: Arim Lipol du service international, et on reviendra sur ces différences, ces points de convergence aussi avec l'invité d'Anne Kantner, là dans une dizaine de minutes. Retour au pays pour les délégations de haut niveau des États-Unis et de l'Iran après le premier cycle de pourparlers organisé en Suisse. Les négociations au niveau technique ont débuté dans la foulée pour tenter de trouver un accord définitif sur le conflit au Moyen-Orient. Le processus en tout cas est sur les rails et la République islamique a commencé à exporter des millions de barils de brut. Au moins 11 pétroliers ont quitté les ports iraniens de Verdaguer.
3: La plupart de ces navires se dirigeaient vers l'Asie, selon des informations de Bloomberg. Le signe le plus évident d'une reprise des exportations de brut iranien est venu du port de Chabahar, situé juste à l'extérieur du golfe Persique. 11 pétroliers ont quitté le port iranien ces derniers jours, à leur bord 20 millions de barils. La majeure partie du pétrole iranien est destinée à la Chine, qui absorbe 90% du brut en provenance de la République islamique, malgré le blocus américain. Depuis la reprise du trafic des tankers, les prix du pétrole iranien ont d'ailleurs chuté avec une décote de 2,5 à 5 dollars le baril par rapport au prix de référence, selon une source citée par Bloomberg. Environ 121 millions de barils de pétrole iranien sont toujours stockés sur des pétroliers dans le golfe Persique et ses environs, mais aussi au large de la Chine et dans le détroit de Singapour.
0: Anne Verdaguer est sur le front libanais avec les opérations israéliennes contre le Hezbollah. C'est un dossier qui pèse sur les négociations. Et bien, une cellule de gestion des conflits va être mise en place pour tenter de faire cesser les combats. Par ailleurs, le président iranien est attendu demain, mardi, au Pakistan. L'un des médiateurs dans ce dossier, ce sera donc demain, selon un média d'État iranien. Pas d'avancée diplomatique, en revanche, pour mettre fin à la guerre en Ukraine. Plusieurs dirigeants européens, de France, d'Italie notamment, d'Allemagne, de Pologne, doivent se réunir mercredi, là, à Berlin. De nouvelles frappes russes ont fait au moins 6 morts la nuit dernière en Ukraine. Et puis les 4 aéroports de Moscou ont été fermés temporairement ce matin après des vagues de drones ukrainiens. En Espagne, 24 ans de prison pour l'ex-bras droit du Premier ministre Pedro Sanchez. Il s'agit de l'ancien ministre des Transports, José Luis Ábalos, ancien poids lourd du Parti Socialiste. Il a été condamné pour corruption et notamment dans une affaire de contrat de vente de masques pendant la pandémie de Covid-19.
1: Porte close pendant 3 heures pour tous les Starbucks de Corée du Sud ce lundi.
0: Fermeture exceptionnelle donc de tous les cafés de la chaîne américaine. Les employés des quelques 2000 enseignes ont suivi un cours d'histoire express après le tollé provoqué par une publicité. On en a parlé, hein. Ici même, Starbucks avait évoqué le jour férié du

0: 18 mai, jour anniversaire de la répression meurtrière d'un mouvement pro-démocratie en 1980, en faisant une campagne donc de pub autour du Tank Day pour faire la promotion de gobelets réutilisables, sachant que des tanks avaient été utilisés à l'époque contre des manifestants. Et au-delà de ce cas, Starbucks, le pays, la Corée du Sud, fait face à des tentatives de réécriture de l'histoire de cette période sombre, Antonin Barlès.
1: Une mémoire encore disputée, 39 ans après la fin de la dictature. Avec cette affaire, c'est la mémoire des victimes du soulèvement pro-démocratique de Gwangju en 1980 qui est attaquée. Un événement majeur selon Kim Chan-ho, membre de la Fondation coréenne pour la démocratie.
2: Il y a eu un massacre qui a coûté la vie à plus de 160 personnes. Nous nous souvenons de ceux qui sont morts pour la démocratie et la liberté, mais certains continuent de nier cette réalité historique. Nous ne pouvons pas accepter ça.
1: Malgré la reconnaissance officielle du massacre par l'État, une partie de l'extrême droite continue de propager l'idée que le soulèvement aurait été manipulé par la Corée du Nord. Mais la mémoire continue d'être transmise aux jeunes générations, notamment dans le nouveau musée national de la démocratie coréenne, ouvert l'année dernière.
2: Nous accueillons de nombreux visiteurs issus du milieu scolaire, des écoliers, des collégiens, des lycéens. Ils viennent visiter notre musée et découvrent les souffrances subies par les gens ordinaires sous la dictature. Ils ont été détenus et torturés dans ce bâtiment, mais ont tout de même tenté de surmonter cette épreuve.
1: Entre 1961 et 1987, la Corée du Sud a vécu sous plusieurs régimes militaires, marqués par des milliers d'arrestations politiques, des actes de torture et plusieurs centaines de morts.
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4: 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Ravel vous est présenté par Laurent Keller. Et aujourd'hui, au sommaire, eh bien, une émission qui vous emmène en Argentine avec les compositrices argentines. Et pour être même un peu plus précis, je vais me concentrer sur un ensemble musical très particulier puisqu'il s'agit de la Camerata de Fuerza Aérea Argentina, donc la musique de chambre des forces aériennes argentines. Oui, un ensemble musical de l'armée de l'air, argentine en fait. Je vais me concentrer avec cette émission sur des compositions qui ont été, c'est des commandes que cet ensemble musical de l'armée argentine a demandé à des compositeurs et compositrices en 2022 pour célébrer des figures, des héroïnes de la conquête de l'air des années 1920-1930, donc ces pilotes d'avions qui, dans ces années-là, eh bien, ont été pionnières de cette aviation à naissante et qui ont, on va le voir, ont eu toutes les difficultés non seulement d'apprendre à piloter des avions, mais aussi de se faire accepter comme pilotes d'avions. Et donc en 2022, eh bien, cette musique de chambre, cet ensemble musical des forces aériennes argentines a demandé plusieurs partitions. Et j'en compte, je pense qu'il y en a au moins une dizaine. Le Foro Argentino de Compositoras, le Forum Argentin de Compositrices. Le premier morceau par la présidente actuelle de ce forum, Cecilia Fiorentino, compositrice née en 1962 à Buenos Aires, capitale de l'Argentine, et qui a eu comme professeur notamment Alicia Terzian, qui est une compositrice argentine d'une génération précédente. Elle est elle-même pianiste. Et aujourd'hui, je vous disais, elle est présidente du Forum des compositrices argentines, une association qui regroupe un certain nombre de ces compositrices. Et je vous propose, alors, la pièce qui lui a été commandée s'intitule « Cielo Infinito », des portraits de femmes. Et là, c'est une aviatrice qui a commencé en 1948 à passer son brevet de pilote qu'elle obtient au mois de décembre 1948. Et donc, elle a piloté. Donc là, ils décrivent le type de machine qu'elle pilotait, un Piper J3. Et elle a parcouru comme cela l'Argentine, justement, les 16 provinces. En 1970, elle entre comme personnel civil dans l'aviation des forces armées argentines. Alors j'ai hésité un peu avant de vous présenter cette émission, et parce que on est aussi en 2026, on va fêter les 50 ans de la dictature des officiers argentins. Le premier d'entre eux, c'était un Videla, mais il y en a eu plusieurs autres dans les années 80. Et cette dictature argentine a fait disparaître un certain nombre d'opposants, de politiques, d'étudiants, de jeunes gens. Souvent, c'était des jeunes gens. Et a fait disparaître, les a fait mourir en fait, les a assassinés, mais les corps ont disparu. Et d'autres sont venus en exil en France et en Europe et à Londres et à d'autres pays d'Europe notamment. Mais pour ceux qui ont disparu, souvent, malheureusement, ce sont ces forces armées, des ministères armés, et le ministère de l'aviation, des forces armées aériennes, puisque la dictature argentine, justement, ils avaient fait une coalition des quatre des différentes armées, armée de terre, armée de l'air, la marine. Et l'armée de l'air avait pour tâche, mais vraiment une sale tâche, de faire disparaître les corps en les plaçant dans des avions et en les balançant par-dessus bord de l'avion au-dessus du Rio de la Plata, donc dans l'Atlantique. Et c'est comme ça qu'ils ont disparu. Ils étaient jetés du haut d'un avion, pour beaucoup d'entre eux, en tout cas. Et parfois, ils étaient morts, mais parfois, ils étaient encore en vie, sous médicaments, groggy, quoi. Donc, c'est pour ça que j'ai un peu hésité et que j'ai trouvé... C'est pour ça que je me suis arrêté sur cette commande, parce qu'elle est vraiment très particulière. C'est à la fois une réparation, mais c'est un peu... Ça vient de loin, quoi. C'est vraiment ambigu. Mais je vois que les compositrices, les compositeurs d'aujourd'hui, ils se sont embarqués dans cette aventure-là. Et donc, j'imagine que tout a été bien cadré, balisé. Mais en tout cas, voilà ce que cette commande donne pour célébrer les pilotes d'avion, les femmes pilotes d'avion. Au cours des différentes années. Alors là, je commence par celle d'après-guerre, donc année 1950. Allez, Cielo Infinito de Cecilia Fiorentino pour célébrer ces Mujeres Aeronautas, les femmes aéronautes, donc pilotes d'avion.

Cecilia Fiorentino, Cielo Infinito. Et pour célébrer la figure de ces femmes pilotes d'avion, et là c'est le nom de cette pilote, Maria Angelica Medina, et qui a volé jusqu'en 2001. Elle a volé pendant 52 ans, jusqu'en 2001. Avec combien d'heures de vol ? 10 000 heures de vol à la fin de son activité. Donc vous écoutez RGO, vous écoutez Ravel, vous écoutez l'émission Ravel consacrée aux compositrices de musique classique, aujourd'hui des compositrices argentines, et qui ont reçu une commande en 2022. Il y a des compositrices, il y a des compositeurs également. Je vais m'arrêter sur les compositrices. De la part de l'orchestre de chambre des forces aériennes argentines, pour célébrer des figures de pilotes d'avion, des femmes. Gabi Yaya, intitulée Suspendida. Suspendida, qui célèbre la figure de Adela Gufanti, qui a reçu son brevet de pilote en 1922, oui, très tôt. Le souci des pilotes d'avion lorsqu'elles étaient femmes, bon, déjà, elles avaient du mal à s'inscrire dans les écoles de pilotage, et quand elles y arrivaient, eh bien, il fallait payer les leçons d'avion, il fallait payer ceci, et à ce moment-là, elles avaient aussi beaucoup de difficultés à obtenir justement le nombre de vols, d'heures de vol nécessaires. Il fallait payer l'essence, il fallait payer tout cela, notamment Adela Gufanti, c'est aussi la figure de, il me semble, une autre compositrice anglaise qui avait aussi passé son brevet de pilote d'avion et qui avait eu cette difficulté-là. Je me souviens de cette histoire. Et donc, elle a fait une collecte, une solidaire, pour réunir l'argent nécessaire à obtenir le nombre d'heures de vol en biplan, donc sur ces avions, à une école de pilotage, pour obtenir à la fin le brevet de pilote. Elles se sont débrouillées de cette façon-là, toutes ces femmes, en tout cas certaines d'entre elles. C'est le cas d'Adela Gufanti. Gabi Yaya, j'ai d'autres informations. Alors, c'est sur Gabi Yaya. C'est une jeune compositrice qui est également professeure maintenant, basée aujourd'hui à Córdoba, donc à l'intérieur des terres de... C'est une grande ville quand on va vers le nord de l'Argentine. Suspendida, c'est le nom de l'œuvre qu'elle a consacrée à Adela Gufanti, l'une de ses mujeres aeronautas. Gabi Yaya, interprétée donc par l'ensemble Camerata des forces aériennes argentines.

Gaby Jaja, c'est le nom de cette compositrice argentine. Vous écoutez RGO, Radio Grille Ouverte, sur le 88.2, l'émission Ravel, aujourd'hui consacrée aux compositrices argentines des pièces musicales pour célébrer les figures des pionnières de l'aviation. En Argentine, principalement, mais aussi, il y a quelques figures espagnoles, françaises. Je ne sais pas si j'aurai le temps de vous en parler, parce que là, je me concentre finalement sur les compositrices argentines, mais aussi les aviatrices. Alors, à présent, je vous propose de dresser le portrait de Susana Ferrari Billinghurst. Susana Ferrari Billinghurst est une aviatrice argentine, la première à avoir eu une activité sur des vols de nuit. Des vols nocturnes, vols de nuit, oui, ça c'est le titre d'un célèbre ouvrage de Saint-Exupéry. Elle a eu son brevet d'aviation au mois de décembre 1937 et je vous le disais, donc elle a piloté sur des vols commerciaux sud-américains. Pour la célébrer, l'œuvre de Julieta Casarín, ça s'appelle « Noche Arriba ». La nuit arrive, la nuit descend, la nuit arrive. Alors pour vous parler de Julieta Casarín, une compositrice argentine, née en 1981 à Córdoba, elle aussi, et je suis allé vérifier parce que j'avais un doute, et Córdoba, si, c'est bien la deuxième ville en taille d'Argentine. Je croyais que c'était Rosario, mais c'est Córdoba. Il faut traverser la Pampa vers les Andes, vers le nord, plus ou moins vers le nord, pas tout à fait vers le nord, mais nord-ouest, et on arrive ensuite à Córdoba, et là, ça commence à se lever un petit peu. Córdoba, c'est une ville universitaire, notamment qui a été, il fut un temps, capitale de l'Argentine au 19e siècle. Julieta Casarín est pianiste, elle est membre donc de ce forum argentin des compositrices. Noche Arriba de Julieta Casarín, interprétée par l'orchestre de chambre des forces aériennes argentines, avec ici Cristina Katsikianis à la flûte, Gilda L'Héritier au bois, Natalia Calza violoncelle, Mathias Borinelli à la clarinette.

C'était Julieta Casarín dans une œuvre, une partition intitulée Noche Arriba. La nuit arrive pour célébrer cette pilote d'avion, la première en Argentine à effectuer des vols de nuit. C'était juste avant la guerre, 1937, le moment où elle obtient son brevet. Bon, alors peut-être qu'elle a fait ses vols de nuit un peu plus tard, mais c'était la temporalité. Julieta Casarín, donc, c'est une de ces compositrices argentines à qui l'ensemble de chambre des forces armées aériennes argentines a commandé ses pièces pour célébrer les figures de ces pionnières de l'aviation. On continue avec une compositrice, elle s'appelle Laura Otero. Laura Otero est née à Buenos Aires. Elle est docteur de plusieurs universités, de plusieurs conservatoires. D'ailleurs, elle a fait effectué un parcours d'apprentissage à la fois pour les instruments, l'orchestre, pour la voix, les chœurs notamment. Elle écrit également pour des chœurs, pour les voix. Et je vais vous proposer l'une de ces pièces. Ben justement, je reste avec ces figures de l'aviation argentine, de l'aviation. Alors, comment dire, dans ces années 20, dans ces années 30, l'aviation est naissante et il y a vraiment un boom et une mode qui est assez impressionnante, qui se met en place. Ce qui est impressionnant, c'est justement les concours. Alors c'était très à la mode. Bon, en Europe, c'était à la mode aussi, mais beaucoup aux États-Unis et en tout cas en Amérique, c'était de faire des shows aériens, des spectacles aériens. Et ce qui était très à la mode, c'était les cascades. Donc vous avez peut-être en tête ces images de bons hommes qui se baladent sur les ailes des avions et qui font des acrobaties, qui se retournent et qui font ces cascades assez impressionnantes et incroyables, et on se demande comment ils pouvaient faire. On le fait plus aujourd'hui, ça ne se fait plus du tout. C'était très à la mode dans ces années 20 et 30, 1920-1930. Et bien, il y a une femme qui s'y est mise, elle également. Et alors, que je retrouve son nom, Ainhoa Sánchez. Ainhoa Sánchez, c'est la première femme, elle est d'Espagne, elle est espagnole, à avoir accompli ce type de cascade aérienne lors de ces spectacles, ces shows aériens dont le public était très friand pour ce nouveau mode de transport aérien. Alors, ils appelaient ça « wing walker », voilà. Marcheur sur les ailes d'avion. Et donc, c'est la première wing walker espagnole, Ainhoa Sánchez, qui est ici célébrée par la compositrice Laura Otero, et qui a intitulé son œuvre Alas, donc les ailes. On va écouter cela. Ben oui, ben, y a pas que des pilotes d'avion, il y a aussi celles qui s'amusaient à se jeter. Oh là là, c'est, quand je pense à ces spectacles, c'est assez impressionnant et c'est assez fou en fait. Alas de Laura Otero pour célébrer la figure de la cascadeuse Ainhoa Sánchez.

Laura Otero, qui est inspirée ici d'une danseuse espagnole, Ainhoa Sánchez, qui s'est choisie pour terrain de danse les ailes des biplans, des avions, en fait. Bon, à la vérité, je dois vous dire, elle est d'aujourd'hui. Voilà, cette danseuse espagnole, c'est une figure contemporaine d'aujourd'hui, en fait, de cette année 2022, au moment où ils ont obtenu cette commande d'œuvres pour célébrer les pionnières de l'aviation. Et bien, ils ont fait une petite parenthèse récréationnelle, mais c'est quand même impressionnant. Donc c'est filmé sur un biplan, donc un vieux biplan à moteur à hélice, et elle danse sur les ailes, sur le pont supérieur, donc de ses ailes du biplan. Je sais pas la marque de cet avion, mais c'est un biplan, effectivement, un double niveau d'aile, et elle danse en vol. Bon, elle danse aussi sur la piste ils ont donné le concert devant l'avion également, et elle danse également là-dessus. Voilà, Laura Otero, pour célébrer des figures féminines et les avions. On va peut-être revenir sur les pilotes d'avion, avec, je vais vous chercher une nouvelle compositrice. La prochaine compositrice dont je vais vous parler s'appelle Viviana Dal Santo. Viviana Dal Santo est pianiste, compositrice, les professeurs à l'Université des Arts en musique, à l'université dans la Pampa. Bon, la région s'appelle comme cela. Et puis, elle a une licence et elle est professeure en théorie musicale à l'Université du Littoral. Elle a eu comme professeur une autre compositrice argentine, Eva Lopcic. Je ne sais pas si j'aurai le temps de vous passer une œuvre de cette compositrice-là. Mais, en tout cas, voilà, une jeune compositrice que je vous propose. Et alors, elle s'est arrêtée sur la figure d'une aviatrice argentine, aviatrice et architecte. Voilà, elle s'appelle Finlandia Pissoul. Finland la Pissoul, aviatrice et architecte argentine, architecte d'un aéroport. Voilà, c'est pour ça là que c'est précisé. L'aéroport Jorge Newbery, je ne sais pas où il se trouve, mais en tout cas en Argentine. Et donc elle a dessiné les plans d'un aéroport également. C'est une autre façon de célébrer les figures de femmes aviatrices. On retrouve donc cette pièce de Viviana Dal Santo, Finlandia Elisa, ça s'appelle comme cela, qui célèbre la figure de Finlandia Pissoul, et c'est toujours interprété par l'orchestre, l'ensemble de musique de chambre des forces aériennes argentines, avec les mêmes musiciens que je vous citais tout à l'heure, hein, Cristina Katsiakianis, Gilda L'Héritier, Mathias Brinelli, Natalia Calza. Finlandia Elisa, par Viviana Dal Santo.

Bibiana Dal Santo, dans une pièce intitulée Finlandia Elisa, qui célèbre la figure de Finlandia Pissoul, architecte et aviatrice argentine, architecte d'un aéroport en Argentine. Vous écoutez RGO, Radio Gris Ouverte, sur le 88.2, l'émission Ravel, aujourd'hui consacrée aux compositrices argentines et elle-même célèbre les figures des aviatrices, des pionnières de l'aviation féminine. Et donc, on va continuer. On a, oui, encore juste le temps de passer un épisode. Ça va être avec Nelly Beatriz Gomez. Nelly Gomez, qui est une compositrice, professeure en composition, donc argentine, et elle est membre du Forum des compositrices argentines, Forum argentin des compositrices, dont elle était la trésorière jusqu'en 2023. Et bon, sa musique est interprétée en Amérique, en Europe, et elle a donné pour cette commande des forces aériennes argentines, donc de la chambre Camerata, donc la musique de chambre des forces aériennes argentines, elle a donné deux portraits de deux femmes aviatrices. La première, alors c'est la première femme argentine à obtenir le diplôme de pilote en Argentine et en Amérique du Sud. Elle s'appelle Amalia Figueredo et elle a donné aussi un autre portrait, le portrait de Maria de la Salud. C'est la première femme à avoir le brevet de pilote international en Espagne. C'était en 1928. Mais il faut bien faire un choix, alors je m'arrêterai sur le choix de Amalia. Amalia Figueredo, cette première femme pilote à obtenir son brevet en Argentine et même en Amérique du Sud. Et donc cette œuvre de Nelly Beatriz Gomez est intitulée Amalia. Et alors le brevet, elle l'a obtenu, j'ai même la date du brevet, de son obtention, elle l'a obtenu le 1er octobre 1914 dans la province de Buenos Aires et émis par l'aéroclub argentin à ce moment-là. Voilà, on apprend des choses, c'est assez, je trouve ça, cette commande est assez remarquable parce que je trouve que on apprend vraiment des choses. Et je vous dis, je vais devoir m'arrêter après ce morceau-là, mais il y a encore plusieurs figures qui sont présentées par cette Camerata des forces aériennes argentines. C'est intelligent, je trouve. C'est pour ça que je suis finalement arrêté là-dessus, parce que c'est vraiment bien. Mujeres Aeronautas, ça s'appelle comme cela, ce projet. Des femmes aéronautes. Eh bien, écoutons la figure de Amalia Figueredo, interprétée ou réinterprétée par Nelly Beatriz Gomez, et les instruments, joués par la musique de chambre des forces aériennes argentines, Cristina Cassiagonis à la flûte, Gilda l'héritier au bois, Natalia Calza violoncelle, Mathias Borinelli clarinette.

Amalia, c'est le titre de cette partition. Elle est écrite par Nelly Beatriz Gomez et dédiée à cette figure de Amalia Figueredo, la première femme pilote à obtenir son brevet en Amérique du Sud. C'était en 1914. C'était en Argentine. Son professeur était un pilote français, dit-on. C'est le professeur de pilotage qui s'appelait, que je vous dise, Pablo Castalbert. Eh bien, c'est déjà la fin de cette émission. Je dois m'arrêter là et là, sur cet essai de vol, parce que il y a des images d'archives justement de ces avions de 1914. C'est des ULM, hein, à peine, avec ces roues des grandes roues qui ont l'air très fragiles pourtant. Et bon, c'est impressionnant, et donc l'œuvre musicale traduit un petit peu cette fragilité, ces hésitations en vol. Merci de votre écoute et d'avoir participé à cette découverte des Mujeres Aeronautas, donc les femmes aéronautes. C'est une commande aux compositeurs et des compositrices argentins de la part de la musique de chambre, de l'ensemble de musique de chambre des forces aériennes argentines, pour célébrer les figures des pionnières de l'aviation, à la fois en Amérique du Sud et puis un tout petit peu en Europe également. Merci de nous avoir suivis. C'était Laurent Keller au micro et je vous propose de retrouver cette émission en podcast sur le site Radio Griot Verte. Et puis se retrouver à la prochaine. Merci de nous avoir suivis.

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Il est 16h. Heures. 16h. Heures.

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0: 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Il est 17h.
1: Bonjour à toutes et à tous, bienvenue dans l'agenda.
2: Mercredi 24 juin, l'association Graines de Lyre vous convie à l'heure du compte « Raconte-moi une histoire » à la médiathèque de Salindres. Écoutez et goûtez aux plus merveilleuses, aux plus effroyables, aux plus drôles des histoires. Accessible dès l'âge de 3 ans, l'association Graines de Lyre vous convie à l'heure du compte « Raconte-moi une histoire » ce mercredi de 10h à 10h30 à la médiathèque de Salindres.
1: Du jeudi 25 juin au samedi 4 juillet, l'association Art Attack organise une exposition dédiée au travail de l'artiste photographe plasticienne Dominique Signès. Dominique Signès puise son inspiration dans la photographie qui constitue la base de son travail et qu'elle pratique depuis de nombreuses années. En tant que plasticienne, elle y intègre des techniques mixtes et présente ainsi les œuvres à mi-chemin entre la photographie et la peinture. Elle se concentre sur l'image, sur le cadre qu'elle crée, sur mesure pour former une unité indissociable. Explorant les traces du temps qui passe, son travail se focalise principalement sur la matière et la couleur, offrant un rendu singulier et marqué par une profonde empreinte personnelle. Le vernissage se tiendra ce jeudi 25 juin à partir de 18h30 à l'espace Art Attack à Alès. L'exposition reste visible sur rendez-vous pour toutes les périodes estivales en contactant directement l'espace Art Attack. Du jeudi 25 juin au samedi 4 juillet, l'association Art Attack organise une exposition dédiée au travail de l'artiste photographe plasticienne Dominique Signès.
2: Samedi 27 juin, la première grande rencontre autour des cartes ATC s'installe à Rousson. Mais alors, que sont les cartes ATC et que signifie ce sigle? Eh bien, cela veut dire Art Trading Cards, traduit en français par des cartes artistiques à échanger. Comme son nom l'indique, c'est un système d'échange de cartes artistiques à créer soi-même, puis à collectionner. À l'occasion de cette grande rencontre ATC, vous retrouverez également des expos, des ateliers, des défis, des jeux, ainsi que la possibilité de créer vos propres cartes artistiques, pour ensuite les échanger avec les autres participants. La première grande rencontre autour des cartes ATC s'installe ce samedi à Rousson.
1: Samedi 27 juin, la médiathèque de Salène vous convie à des ateliers numériques animés par Catherine Glaze. Au programme Initiation et découverte de l'outil informatique et d'Internet, avec comme thématique ce mois-ci, scanner un document. Les ateliers numériques animés par Catherine Glaze vous attendent ce samedi de 10h à 11h à la médiathèque de Salindres.
2: Toujours le samedi 27 juin, le planning familial du Gard vous convie au groupe de parole pour les proches de personnes LGBTQIA+, ainsi qu'au groupe de parole pour les personnes LGBTQIA et en questionnement. Le premier groupe pour les proches est de 10h à midi. C'est un espace de discussion, de partage et d'information pour les parents, enfants, partenaires de vie, membres de la famille, amis, etc. Cela permet d'être accompagné par des personnes concernées et formées du planning familial du Gard et de rencontrer d'autres personnes qui traversent les mêmes problématiques. Le second groupe est organisé par et pour les personnes LGBTQIA et ou en questionnement. Il a lieu de 15h à 17h. C'est un temps d'auto-support, d'échange, de discussion. Le planning familial du Gard vous convie ce samedi de 10h à midi au groupe de parole pour les proches de personnes LGBTQIA+, ainsi que de 15h à 17h au groupe de parole pour les personnes LGBTQIA+, et en questionnement. Ces deux groupes de parole se réunissent au local du planning familial du Gard, situé au 29 rue du Faubourg d'Auvergne à Alès.
1: Toujours le samedi 27 juin, la ferme de la Bégude et Roule Marcel vous convie à Broken Heart, les Nocturnes de la Bégude. Comme tous les derniers samedis du mois, retrouvez sur place un petit marché de créateurs, un espace jeu dédié aux enfants, un coin spécial brocante, un live acoustique à partir de 18h et un concert sur la nouvelle scène à partir de 21h. Entrée libre et gratuite, ouverture des portes 17h, concert au chapeau pour soutenir les artistes, pas de CB sur place, chèque ou espèce acceptée. La ferme de la Bégude et Roule Marcel vous convie à Broken Heart, les Nocturnes de la Bégude comme tous les derniers samedis du mois, ce samedi à partir de 17h.
2: Samedi 27 juin, pour finir, l'association Dupont présente le concert d'une rive à l'autre à Quissac. Au programme, vous retrouverez l'ensemble d'une, 18 musiciens, 30 choristes, un ensemble sévenol atypique qui joue de la musique algérienne traditionnelle. arrangée et orchestrée par le compositeur et chef d'orchestre Amin Soufari, l'ensemble Dune a déjà joué au Cratère en 2023. Réservation sur le site et les réseaux de l'asso Dupont. Tarif du concert à 10€ avec un repas possible au prix de 10€ l'assiette. L'association Dupont présente le concert d'une rive à l'autre à Quissac avec l'ensemble Dune ce samedi à 21h, place du Tivoli à Quissac.
1: L'agenda c'est fini, tout de suite sur la route des ondes.

0: Histoire pour aujourd'hui. Il est paru aux éditions de La Découverte. Ludivine Bantini, vous êtes invitée au Salon du Livre Passeur de Livres 2026. C'est la 5e édition de ce Salon du Livre à Alès. Et Ludivine Bantini, vous êtes historienne. Historienne notamment des mouvements sociaux et des mouvements plutôt révolutionnaires. Vous êtes l'auteur d'un livre intitulé « La bourse ou la vie ?» C'est à propos du Front populaire 1936. Alors ce titre, il y a un côté, un petit clin d'œil. Puis il y a ce mot « la vie », ce mot-là qui vous a fait choisir ce titre, Ludivine Bantini.
1: Bonjour, merci beaucoup pour cet entretien. Je suis ravie de discuter avec vous. Et voilà, pour celles et ceux qui nous écoutent, je précise que ce livre, il est quand même sous-titré, parce que sinon, on ne comprendrait pas bien de quoi il s'agit. Donc, il est sous-titré « Le Front populaire, histoire pour aujourd'hui ». Alors, j'ai choisi ce titre, « La bourse ou la vie », en effet, c'est un clin d'œil. Mais pour moi, c'est tout à fait une expression symbolique, métaphorique, mais profondément révélatrice de ce qu'a été ce moment Front populaire. En gros, la période des années 34 à 38. Hein. Et bien sûr, il faut réfléchir à l'ensemble de la période pour saisir cette époque, parce qu'il y a d'un côté l'exaltation, justement, d'une vie meilleure, d'une vie émancipée, plus juste, avec davantage d'égalité. Une grande lutte sociale, hein, notamment au travers de collectifs très nombreux qui se revendiquent de l'antifascisme, parce que c'est vraiment le grand enjeu de la période, hein. C'est cette fascisation de l'Europe avec le nazisme qui vient d'arriver au pouvoir le 30 janvier 1933, et donc très vite, il s'agit vraiment de s'organiser face à cette menace fasciste, mais en défendant l'idée d'une existence, justement d'une existence meilleure. Et puis, ce Front populaire, en tant qu'il va triompher aux élections législatives de mai 1936, c'est aussi une expérience gouvernementale, dont celle en particulier de Léon Blum et de ses ministres. Et cette expérience gouvernementale va devoir s'affronter justement à la bourse. Donc la bourse dans tous les sens du terme, mais d'abord la bourse de Paris, la finance, et puis de manière générale le rapport à l'argent. Donc quand on dit la bourse ou la vie, ben oui, en gros c'est comme s'il fallait choisir. Donc on est dans une tension fondamentale, et je dirais que dès lors, c'est comme si deux fronts populaires se dessinaient. Il y a un front populaire par le bas, de l'auto-organisation dans les collectifs, les rassemblements, les manifestations, les grèves, les occupations de lieux de travail, et qui, justement, porte l'espoir d'une vie qui soit meilleure parce que, avec des conditions de travail plus justes, avec de meilleurs salaires, mais aussi une diminution du temps passé dans ces usines, sur ces machines. Et puis, il y a l'expérience, justement, gouvernementale, hein, cet autre front populaire, hein, qui, lui, est beaucoup plus pétri de tensions, de paradoxes, de contradictions. Il a beaucoup d'obstacles à surmonter, et notamment cette logique financière qui n'en finit pas de peser sur lui.
0: Vous démarrez effectivement les années précédentes de ce 1936, c'est le moment de ce qui devient le Rassemblement populaire en fait. Vous expliquez que vous rappelez que Léon Blum n'a pas appliqué le programme de son parti. Il a dû composer avec toutes les forces politiques en présence, à la fois communistes, mais aussi les radicaux socialistes, radicaux en tout cas, et qui ont amené un programme qui était fait un peu de concessions et il manquait beaucoup de choses en fait.
1: Oui, c'est très compliqué parce qu'en fait, ce Front populaire est composé de forces politiques qui ne s'entendaient pas du tout. Alors, ça rappelle peut-être une situation actuelle, mais il y avait encore plus de détestation au sein des gauches de l'époque qu'aujourd'hui. Parce qu'on avait d'un côté des socialistes et des communistes qui étaient anticapitalistes, qui se revendiquaient de l'histoire du mouvement ouvrier, de la lutte de classe, qui disaient qu'en fait, le capitalisme était responsable de la crise dévastatrice, destructrice, qui touchait une grande partie du monde depuis le krach boursier boursiers de 1929 aux États-Unis. Et donc, pour eux, il faut en finir avec cette logique du profit, de la marchandisation généralisée, cette loi du marché. Donc, les communistes et les socialistes s'appuient aussi sur l'idée de lutte sociale. Il faut lutter contre l'oppression au travail, l'exploitation. Et puis, d'un autre côté, on a les radicaux, qui, quant à eux, n'ont pas du tout la même vision du monde. Ils sont très favorables au capitalisme et à la loi du marché, à l'économie de marché, à l'idée de la propriété privée des moyens de production, la lutte de classe.

0: Enfin, les luttes ouvrières, les radicaux les voient comme une remise en cause d'un certain ordre social et donc ils la voient d'un très mauvais œil. Et donc ces forces politiques-là vont devoir s'unir et elles s'unissent justement parce qu'elles ont conscience que sans unité, on ne pourra pas battre le fascisme, la tentation fasciste, en tout cas celle des ligues d'extrême droite qui sont extrêmement déterminées. Donc voilà, enfin, au départ, l'alliance, elle est très compliquée et c'est ce qui suppose de faire des compromis. Et ça explique pourquoi le programme de Front Populaire, somme toute, il est assez minimal. Il y a l'idée qu'on va augmenter les salaires, il y a l'idée qu'on va aussi interdire ces ligues d'extrême droite qui sont considérées comme factieuses, qui voudraient le renversement par un coup d'État de la République. Il y a quand même trois mesures qui sont importantes dans ce programme, parce que le chômage est à un niveau très élevé à cause de la crise. Et d'ailleurs, il y a deux mesures de lutte contre le chômage. C'est le Fonds national de chômage pour indemniser les chômeurs, et puis l'idée d'une politique de grands travaux pour les aider à retrouver du travail. Et puis il y a aussi l'idée d'une retraite des vieux travailleurs, comme on le dit à cette époque. Mais c'est vrai que ces trois mesures, elles ne vont pas véritablement s'appliquer, parce que très vite, l'expérience gouvernementale va se retrouver confrontée à une logique financière assez catastrophique. C'est ce que j'évoquais au travers de la bourse. Et donc il y a un paradoxe, hein, peut-être pour terminer cette réponse, c'est que d'un côté, ces mesures qui étaient au programme, un programme minimal, parce qu'il ne faut pas faire peur aux radicaux, elles ne vont pas être mises en œuvre. Alors qu'il y a trois mesures, et ça, ce sont évidemment celles qu'on retient en général du Front Populaire, des réformes énormes, des réformes radieuses pour l'époque, les congés payés, les 40 heures et les conventions collectives, qui, quant à elles, n'étaient pas au programme, mais qui ont été arrachées par et dans la grève générale de 2 millions de personnes avec les occupations d'usines et de grands magasins.
1: Et ces mesures qui n'étaient pas au programme, comme vous le rappelez, elles sont prises immédiatement à l'été 1936. Et heureusement, parce que sinon, ce qui se passe ensuite, c'est tout se délite.
0: Oui, disons qu'en fait, le patronat a très peur devant ces grèves incroyables. Il se sent d'ailleurs confronté à une sorte de mise en cause de son autorité, hein, de l'autorité patronale. Et donc, vit les occupations d'usines et de grands magasins comme un affront. Mais comme ils ont très peur, il s'agit quand même de négocier. Alors, en tout cas, les grandes organisations représentatives du patronat vont vouloir négocier. Donc, c'est ce qui va se passer aux accords Matignon. Matignon s'engage à une augmentation de salaire entre 7 et 15%, surtout pas de sanctions pour fait de grève, pas de licenciement, et puis on prévoit justement les conventions collectives. Et puis ensuite, il y a ces lois sociales incroyables, hein. Congé payé, c'était extraordinaire, hein. Moi je parle d'un véritable oxymore, hein. Congé et payé, ça n'allait pas ensemble. Ces deux mots n'allaient pas ensemble, mais c'est vraiment une réforme qui touche au rapport de l'humanité au travail, hein. Jusqu'à présent, voilà, on ne peut pas être payé à ne pas travailler. Donc ça a été en effet une législation qui a été prise très rapidement, mais très vite aussi, le patronat va relever la tête, considérant qu'il n'est pas véritablement engagé par ces accords ou par ces lois, et en tout cas, cherchant par tous les moyens à les mettre en cause, à les contourner, par exemple en licenciant leurs salariés pour les réembaucher ensuite, mais pour ne pas leur faire profiter des congés payés ou des conventions collectives. Donc en fait, cette histoire, c'est vraiment une histoire de lutte sociale intense, pas seulement en mai-juin 1936, mais tout au long de la période, hein, jusqu'au déclenchement de la Deuxième Guerre mondiale, en août 1939, parce que, voilà, il faut se battre pour que ces mesures soient véritablement appliquées, qu'elles soient mises en œuvre.
1: Et vous êtes allé chercher dans les archives les tracts syndicaux, les rapports de réunions qui ont été innombrables, les rapports des renseignements généraux également, qui observent, qui sont présents dans les réunions politiques, syndicales. Et vous êtes allé chercher, que vous reproduisez adéquatement au moment opportun, au moment où, sur certains chapitres, certains de ces tracts qui sont significatifs.
0: Oui, des tracts, mais plein d'autres documents, en fait, parce que ce qui m'a importé, c'est de revisiter cette période au prisme des sources, de sources de première main, au prisme d'archives, et donc j'en ai vu énormément. J'ai passé 4 ans de ma vie à l'écriture de ce livre et surtout à la recherche qui l'a précédé. Je voulais voir aussi bien des archives nationales pour comprendre ce que fait le gouvernement, voilà, au jour le jour, y compris des papiers privés, des correspondances de Léon Blum, de Vincent Auriol, du ministre de l'Intérieur Roger Salengros, du ministre ministre des colonies, Marius Moutet, etc. Des correspondances, par exemple, entre Blum et les nouvelles femmes qui entrent dans ce gouvernement, les nouvelles ministres, hein, sous-secrétaires d'État, plus précisément, hein, voilà, Irène Joliot-Curie, Cécile Brunjvic et Suzanne Lacor. Mais je voulais aussi voir les archives de police, les archives des renseignements généraux, comme vous l'avez dit, les rapports des préfets, des sous-préfets. Et ça, c'est au niveau notamment des archives départementales qu'on peut les trouver. Donc j'ai fait un véritable tour de France pour faire vivre ce Front populaire de la manière la plus charnelle, concrète possible. Et d'ailleurs, j'ai aussi écrit ce livre avec des niveaux de récits différents. Il y a un récit historique, hein, qui analyse les décisions, les contrastes, les contradictions, les luttes. Et puis, il y a des moments un peu en suspens, comme ça, avec un autre type d'écriture, une écriture plus personnelle, peut-être plus subjective. Et d'ailleurs, ça se marque par des italiques. Des petits moments comme ça, où on voit vivre les femmes et les hommes, les protagonistes de cet événement, hein, des gens qui sont dans des grèves, qui se retrouvent confrontés aussi parfois à la police, mais aussi justement des lettres ou des papiers privés des ministres en question, de Léon Blum lui-même, pris dans les affres de décisions politiques très difficiles à prendre.
1: Et le versant pour aujourd'hui, je pense que vous avez pris plaisir à rappeler les noms de certains industriels dont les descendants sont toujours parmi nous. On rencontre la papeterie Bolloré, oui. Bien sûr, puisque c'est là-dedans que la famille Bolloré a fait fortune, notamment le papier cigarette, mais Tétinger également, les usines Hutchinson, et donc les caoutchoucs et les pneus. Et puis ça me rappelle que, par exemple, chez Hutchinson, les travailleurs chinois qui étaient venus après la Première Guerre mondiale avaient travaillé chez Hutchinson, c'était du côté de Chalette, et parmi eux, il y avait un certain Deng Xiaoping. Donc ça rappelle aussi que cette histoire qui se déroule là, se cristallise là, elle a eu des impacts sur, vraiment très loin. Et que dire de ces empires industriels qui ont perduré et qui, comme vous venez de le rappeler, se sont accrochés et ont lutté pied à pied contre les mesures prises par le Front populaire.
0: Comme j'ai rappelé tout à l'heure, ce livre s'intitule, pour sous-titre, Le Front populaire, histoire pour aujourd'hui, mais je ne parle pas à proprement parler d'aujourd'hui, je laisse le lecteur ou la lectrice se faire sa propre opinion, et d'après tous les retours de lecture que j'ai eu la chance d'avoir, beaucoup de gens me disent, mais on a l'impression à chaque page d'entendre parler d'aujourd'hui, de lire sur la situation présente. En effet, je trouve que c'est un passé très présent, il y a beaucoup de ressemblances avec nos jours, et donc ça me paraît aussi très important. J'ai aussi fait ce livre pour qu'on puisse discuter de ces difficultés qu'a rencontré le Front populaire et qu'on puisse aussi en tirer, sinon des leçons, du moins des hypothèses pour les luttes d'aujourd'hui, notamment contre ces grands empires industriels et financiers. Notamment, le point commun entre notre présent et ce passé, c'est qu'il y avait des milliardaires qui possédaient ce qu'on appelait la grande presse, et qui était une presse très haineuse à l'égard du Front populaire, et singulièrement à l'encontre de Léon Blum. Hein, c'était une presse qui était antisémite. Et puis, par ailleurs, c'était une presse souvent raciste, xénophobe, qui disait, au fond, dans une certaine mesure, plutôt Hitler que le Front populaire. C'est-à-dire qu'il disait, mais en fait, la France a besoin de son Mussolini. Et puis ce monsieur Hitler, finalement, c'est quelqu'un qui en impose, qui a de l'autorité, et on en aurait bien besoin dans cette France où il y a des grèves et des occupations. Donc il y a quelque chose de très frappant, et c'est vrai que ce pouvoir de l'argent, on parle de mur d'argent à l'époque, hein, mais on parle aussi de mur de la presse, hein, de mur de papier, parce que les deux sont liés. Évidemment, qui détient l'argent détient aussi ce pouvoir médiatique qui va être extrêmement cinglant à l'égard du Front populaire et chercher à toute force à le dénigrer, à le disqualifier, à faire croire qu'il allait ruiner le pays. Et ça a joué un rôle très grave. Et d'ailleurs, Roger Salengro, le ministre de l'Intérieur, a fini par se suicider le 17 novembre 1936, pris dans les raids d'une véritable campagne de diffamation, de calomnie. Cette presse-là disait de lui qu'il avait déserté pendant la Grande Guerre, la Première Guerre mondiale. Et donc, ça a conduit à cette mort tragique. Mais de manière générale, il y a vraiment cet appel au meurtre, cet appel à la haine, à la violence contre le gouvernement de Front Populaire en général et Léon Blum en particulier. Par exemple, Charles Maurras, qui était le dirigeant de l'Action française, donc une ligue monarchiste, anti-républicaine, disait de Blum que c'était un homme à fusiller, mais dans le dos. Donc en fait, on retrouve des traits communs à la période actuelle sur la violence, la xénophobie, le racisme et l'appel à la haine, la focalisation sur des boucs émissaires.
1: Vous rappelez le contexte international, on est dans les années 30, donc l'Italie est fasciste depuis une dizaine d'années, l'Allemagne est tombée nazie, l'Angleterre est un gouvernement conservateur, il y a les Jeux Olympiques, la foire universelle, l'exposition universelle pardon, de 1936, ou... 37, oui, pardon, qui voit face à face les monuments très immenses sur le Trocadéro entre l'Union soviétique et l'Allemagne nazie et la guerre d'Espagne. J'ai parlé du gouvernement conservateur anglais, ça va jouer un rôle, c'est-à-dire que Léon Blum, essayant de garder tout de même une attache auprès des pays voisins, eh bien, voyant que le gouvernement anglais ne s'engage pas, lui-même ne va pas aller plus loin dans le soutien à la République espagnole.
0: Oui, ça fait partie de mes découvertes en archives, hein, aussi bien sur la guerre d'Espagne que sur l'Empire colonial, hein, une autre dimension liée à l'international et l'internationalisme. Sur la guerre d'Espagne, bon, évidemment, comme tout le monde, je savais bien que le gouvernement Léon Blum avait choisi la non-intervention en Espagne, mais ce que je n'avais pas mesuré et que j'ai pu faire grâce à ces sources nombreuses, c'est de voir à quel point la non-intervention signifiait le refus de livrer quoi que ce soit pour l'Espagne. C'est-à-dire, c'était un embargo sur l'Espagne, sur cette Espagne républicaine, sur cette Espagne où il y avait un front populaire et qui était attaqué justement par ces troupes franquistes qui avaient tenté le 17 juillet 36 de faire un coup d'État contre la République et puis ensuite l'installation dans cette guerre civile. Et d'ailleurs, il y a des syndicalistes dont certains resteront tragiquement célèbres pour être rentrés dans la résistance et y avoir laissé la vie pendant la Seconde Guerre mondiale, comme Jean-Pierre Timbaud, qui viennent supplier Léon Blum d'intervenir en Espagne, pas forcément par l'envoi de troupes, pas par l'envoi de l'armée française, mais par au moins la levée de cet embargo pour qu'il y ait des vivres pour l'Espagne. Et on sait aussi que les communistes réclament des canons, des avions pour l'Espagne. Ce que j'ai pu mesurer aussi dans les archives, c'est qu'au fond, il y a même une interdiction du volontariat international. On connaît les brigades internationales, il y a d'autres volontaires internationaux, dont des femmes. Hein. Je rappelle par exemple que la philosophe Simone Veil s'était engagée en Espagne aux côtés des troupes républicaines. Mais en réalité, les archives du ministère de l'Intérieur, des préfets, des sous-préfets, etc., nous montrent bien qu'il y a une interdiction de ce volontariat international, qu'il est traqué, et aussi que le gouvernement français entend expulser notamment les hommes espagnols qui se seraient réfugiés en France. La seule exception qu'on fait à ces expulsions, ce sont les enfants espagnols. Donc, et en fait, je crois qu'il y a trois explications à cela. Il y a bien sûr ce que vous dites sur le rapport au gouvernement britannique. Léon Blum avait négocié durement l'idée d'un alignement monétaire entre les États-Unis, la Grande-Bretagne et la France. En fait, ça a mené à une dévaluation en septembre 1936. C'était un accord qui lui était précieux. Il fallait, à ses yeux, avoir des relations internationales, des relations économiques fructueuses pour faire repartir l'économie, lutter contre la crise. Donc, il ne fallait surtout pas contrarier le gouvernement britannique, alors que celui-ci voyait plutôt d'un bon œil franco, plutôt que le Frente Popular. Bon, ça, c'est une première raison. Celle qu'on cite le plus souvent, d'ailleurs. Il y a une deuxième raison qu'on mentionne également en général, c'est-à-dire la peur d'une déflagration mondiale. La peur que s'il y a une intervention en Espagne, eh bien, ça va s'étendre dans un conflit généralisé, et ça serait la Deuxième Guerre mondiale. Et il y a quand même, évidemment, le traumatisme, le plus jamais ça, hein, les séquelles de la Première Guerre mondiale. Mais il y a une raison qu'on cite moins, et que je vois vraiment là aussi dans les archives, c'est la peur de la contagion révolutionnaire, parce que en en Espagne, c'est pas seulement une guerre civile, c'est aussi une révolution dans bien des régions d'Espagne, bon, bah, notamment la Catalogne, mais pas seulement, où des ouvriers et ouvrières pratiquent des expériences autogestionnaires dans les usines, également dans les entreprises publiques. Il y a des paysans qui s'emparent collectivement des terres. Il y a des remises en cause des flux monétaires. On se passe à certains endroits de monnaie. Bref, on veut remettre en cause aussi la logique capitaliste. Et en fait, le gouvernement français a peur de ça, a peur de cette révolution. D'ailleurs, on voit qu'il exige la censure, l'interdiction de certains journaux espagnols qui auraient franchi la frontière, hein, comme des journaux comme la Solidarité ouvrière espagnole. Donc il y a des saisies de ces journaux. Donc ça, c'est une dimension qui est importante. Et puis dans le livre, je consacre aussi tout un chapitre à l'Empire colonial, parce que je trouve que c'est souvent un angle mort, alors que c'est quand même gigantesque comme question. C'est quand même 50 millions d'habitants et d'habitantes, les populations coloniales. Et on pouvait imaginer que le gouvernement de Léon Blum, le Front Populaire, allait mener une politique humaniste, progressiste, et vraiment de justice sociale aux colonies. Et il n'en a vraiment rien été. Il y a eu, alors c'est ce qu'on cite le plus souvent, c'est ce projet qu'on a appelé Blum Violette, d'accorder la citoyenneté française à quelques 20 000 Algériens. Mais en fait, ça a suscité une levée de boucliers, aussi bien du côté du pouvoir colonial, qui voulait absolument pas entendre parler d'Algériens qui auraient la nationalité française, mais c'était aussi une opposition de la part des organisations qui luttaient pour le droit des peuples à disposer d'eux-mêmes et l'autodétermination du peuple algérien, donc notamment l'Étoile nord-africaine de Messali Hadj, qui disait, mais qu'est-ce que c'est que cette mesure qui trierait la population et qui distinguerait une supposée élite algérienne pour mieux nous diviser. Donc voilà, c'est en général le seul exemple qu'on retient de la politique coloniale, et pour cause, parce qu'en réalité il y a eu des répressions de grève, des répressions contre des organisations qui s'engageaient dans l'autodétermination. Il y a eu également des mises en prison, des arrestations de certains militants indépendantistes notamment. Certains ont même été amenés à faire la grève de la faim. Et puis, par ailleurs, certes, il y a eu notamment la suppression du bagne. Donc le ministre socialiste Marius Moutet, qui était ministre des colonies, Marius Moutet a voulu supprimer le bagne, alors de manière très progressive. Mais ce qu'il disait, c'est qu'en réalité, c'était parce que les bagnards qui étaient chargés de faire des travaux publics à Saint-Laurent-du-Maroni, en Guyane, eh bien, n'étaient pas assez productifs. Ils n'avaient pas été fichus de construire plus de 40 km de chemin de fer en quelques 75 ans d'existence. Et donc, il disait, en fait, il faut que ces bagnards ne soient pas en plein air, comme ça, en Guyane, mais enfermés dans des cellules de 4 mètres sur 2. Donc ça, c'est vrai que j'ai été très surprise de découvrir tout ça. J'évoque l'idée d'un exercice de lucidité par rapport à cette expérience. Il ne faut pas faire une hagiographie, une histoire sainte du Front Populaire. Il faut regarder ça de très près parce que ça nous est utile pour aujourd'hui.
1: On n'a pas parlé non plus du droit de vote des femmes. Et voilà, ces trois sous-secrétaires d'État, secrétaires d'État, qui sont très vite écartés lorsqu'il y a des maniements ministériels. Mais ouais, ça aussi, quelque chose qui a été manqué, c'est d'accorder le droit de vote aux femmes, alors que le mouvement a été lancé depuis plusieurs années.
0: Oui, il y avait des organisations qui comptaient quelques 100 000 membres, des organisations féministes, comme l'Association pour le droit de suffrage des femmes, qui était d'ailleurs présidée par Cécile Brunjvic, donc qui va devenir sous-secrétaire d'État à l'éducation nationale sous le gouvernement Blum. Mais en effet, malgré ces mouvements très imposants, ces manifestations féministes, de dizaines et dizaines de milliers de femmes qui se mobilisent, et aussi des hommes d'ailleurs, eh bien le gouvernement refuse le droit de vote des femmes. Plus précisément, le Sénat n'examinera jamais le projet et Léon Blum ne va pas soutenir cette réforme parce qu'il dit qu'elle n'est pas au programme. Et si elle n'est pas au programme du Front Populaire, c'est parce que les radicaux n'en voulaient absolument pas. J'ai eu l'occasion de me plonger dans les discours, notamment de dirigeants, de sénateurs radicaux dans les années 20 et 30, qui sont pétris de misogynie, de sexisme effrayant. Souvent, on dit les radicaux avaient peur que les femmes votent comme les curés, alors que les radicaux étaient laïcs. anticléricaux, mais c'est vraiment pas la raison principale. La raison principale, c'est vraiment le patriarcat et le fait qu'ils estiment que la place des femmes n'est surtout pas dans la chose politique, dans l'idée qu'elles puissent avoir un avis politique. Et donc, ça, c'est un problème qui peut s'étendre à d'autres sujets. On l'a dit à propos d'autres réformes, il faut pas faire peur aux radicaux, il faut pas les brusquer. D'où le programme minimal, d'où le fait qu'une partie de cette politique n'est même pas mise en œuvre. Et donc, en effet, pour les femmes, c'est vraiment un rendez-vous manqué.
1: Merci beaucoup, Ludivine Mantini. Alors, c'est le titre de votre ouvrage, « La bourse ou la vie », le Front populaire, histoire pour aujourd'hui. C'est paru aux éditions La Découverte. Retrouvez cet entretien avec Ludivine Mantini sur le site de radiogrilleouverte.com. Je rappelle le titre du livre de Ludivine Mantini, « La bourse ou la vie », Le Front populaire, histoire pour aujourd'hui. Paru aux éditions de La Découverte en 2026. Un reportage réalisé par Laurent Keller.

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1: Bonjour à toutes et à tous, bienvenue dans l'agenda.
2: Mercredi 24 juin, l'association Graines de Lire vous convie à l'heure du conte « Raconte-moi une histoire » à la médiathèque de Salindre. Écoutez et goûtez aux plus merveilleuses, aux plus effroyables, aux plus drôles des histoires. Accessible dès l'âge de 3 ans, l'association Graines de Lire vous convie à l'heure du conte « Raconte-moi une histoire » ce mercredi de 10h à 10h30 à la médiathèque de Salindre.
1: Du jeudi 25 juin au samedi 4 juillet, l'association Art Attack organise une exposition dédiée au travail de l'artiste photographe plasticienne Dominique Signès. Dominique Signès puise son inspiration dans la photographie qui constitue la base de son travail et qu'elle pratique depuis de nombreuses années. En tant que plasticienne, elle y intègre des techniques mixtes et présente ainsi les œuvres à mi-chemin entre la photographie et la peinture. Elle se concentre sur l'image, sur le cadre qu'elle crée, sur mesure pour former une unité indissociable. Explorant les traces du temps qui passe, son travail se focalise principalement sur la matière et la couleur, offrant un rendu singulier et marqué par une profonde empreinte personnelle. Le vernissage se tiendra ce jeudi 25 juin à partir de 18h30 à l'espace Art Attack à Alès. L'exposition reste visible sur rendez-vous pour toutes les périodes estivales en contactant directement l'espace Art Attack. Du jeudi 25 juin au samedi 4 juillet, l'association Art Attack organise une exposition dédiée au travail de l'artiste photographe plasticienne Dominique Signès.
2: Samedi 27 juin, la première grande rencontre autour des cartes ATC s'installe à Rousson. Mais alors, que sont les cartes ATC et que signifie ce sigle? Eh bien, cela veut dire Art Trading Cards, traduit en français par des cartes artistiques à échanger. Comme son nom l'indique, c'est un système d'échange de cartes artistiques à créer soi-même, puis à collectionner. À l'occasion de cette grande rencontre ATC, vous retrouverez également des expos, des ateliers, des défis, des jeux, ainsi que la possibilité de créer vos propres cartes artistiques, pour ensuite les échanger avec les autres participants. La première grande rencontre autour des cartes ATC s'installe ce samedi à Rousson.
1: Samedi 27 juin, la médiathèque de Salindre vous convie à des ateliers numériques animés par Catherine Glaze. Au programme Initiation et découverte de l'outil informatique et d'Internet, avec comme thématique ce mois-ci, scanner un document. Les ateliers numériques animés par Catherine Glaze vous attendent ce samedi de 10h à 11h à la médiathèque de Salindre.
2: Toujours le samedi 27 juin, le planning familial du Gard vous convie au groupe de parole pour les proches de personnes LGBTQIA+, ainsi qu'au groupe de parole pour les personnes LGBTQIA et en questionnement. Le premier groupe pour les proches est de 10h à midi. C'est un espace de discussion, de partage et d'information pour les parents, enfants, partenaires de vie, membres de la famille, amis, etc. Cela permet d'être accompagné par des personnes concernées et formées du planning familial du Gard et de rencontrer d'autres personnes qui traversent les mêmes problématiques. Le second groupe est organisé par et pour les personnes LGBTQIA et ou en questionnement. Il a lieu de 15h à 17h. C'est un temps d'auto-support, d'échange, de discussion. Le planning familial du Gard vous convie ce samedi de 10h à midi au groupe de parole pour les proches de personnes LGBTQIA+, ainsi que de 15h à 17h au groupe de parole pour les personnes LGBTQIA+, et en questionnement. Ces deux groupes de parole se réunissent au local du planning familial du Gard, situé au 29 rue du Faubourg d'Auvergne à Alès.
1: Toujours le samedi 27 juin, la ferme de la Bégude et Roule Marcel vous convie à Broken Heart, les Nocturnes de la Bégude. Comme tous les derniers samedis du mois, retrouvez sur place un petit marché de créateurs, un espace jeu dédié aux enfants, un coin spécial brocante, un live acoustique à partir de 18h et un concert sur la nouvelle scène à partir de 21h. Entrée libre et gratuite, ouverture des portes 17h, concert au chapeau pour soutenir les artistes, pas de CB sur place, chèque ou espèce acceptée. La ferme de la Bégude et Roule Marcel vous convie à Broken Heart, les Nocturnes de la Bégude comme tous les derniers samedis du mois, ce samedi à partir de 17h.
2: Samedi 27 juin, pour finir, l'association Dupont présente le concert d'une rive à l'autre à Quissac. Au programme, vous retrouverez l'ensemble d'une, 18 musiciens, 30 choristes, un ensemble sévenol atypique qui joue de la musique algérienne traditionnelle. arrangé et orchestré par le compositeur et chef d'orchestre Amin Soufari, l'ensemble Dune a déjà joué au Cratère en 2023. Réservation sur le site et les réseaux de l'asso Dupont. Tarif du concert à 10€ avec un repas possible au prix de 10€ l'assiette. L'association Dupont présente le concert d'une rive à l'autre à Quissac avec l'ensemble Dune ce samedi à 21h, place du Tivoli à Quissac. Il est 18h passé, vous allez retrouver la musique avec des croisières musicales et à 19h le Crossroads.

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1: Bonsoir et merci d'être à notre écoute tout de suite. C'est l'heure du blues en compagnie de Bobby, c'est le Crossroad.

Solitaire, salut, c'est Bobby pour le Crossroads. Crossroads, c'est toujours vos 58 minutes de pur bonheur musical consacré au blues et à tous ces petits touts. 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Crossroads, une émission qui est membre du collectif des Radio Blues. Et à la technique, il est toujours là, notre ami François. Allez, on va commencer tout de suite avec ça.

waouh, ça finit, hein, bon, comme il faut. Voilà, donc c'était une fois de plus tapé dans son album, l'album de Guy Verlaine, ce Belge, avec son band qui nous fait bien régaler depuis que j'ai reçu cet album, hein, puisque je crois que j'ai dû y taper 5-6 fois dedans. C'est vraiment un bel album consacré au blues, blues tel qu'on l'aime ici, au Crossroads, et que vous, je pense que vous aimez bien, vous aussi, chers auditrices et auditeurs. Voilà, plein de beaux morceaux, de compositions. Le Guy Verlaine, bon, il passe la guitare, bon, il chante, bien sûr. Tente, il fait un petit coup d'harmonie, puis il fait un peu de banjo. Hein, c'est un bel album avec une douzaine de titres. Et donc, voilà, son 50e anniversaire après 17 albums avec celui-ci qui s'appelle donc Best of Blues, Guy Verlaine. Donc, que vous pouvez, bien sûr, vous précipiter dessus. Le morceau qu'on a écouté s'appelait I've Got You. Allez, continuons, chers auditrices et auditeurs, avec une formation américaine qui, elle, bon, est à géométrie variable. Bon, bien qu'il y ait un line-up fixe, et de temps en temps, et bien, surtout dans les différents albums qu'ils produisent, et bien, ils invitent toujours des guests. Cette formation s'appelle The Manish Boy, formation américaine, amenée par Finish Tashby, au chant, bien sûr, puis alors, il y en a d'autres, il y a Sugar Ray Ford, ça c'est le line-up original. Sugar Ray Ford, que vous connaissez, parce qu'on le passe souvent ici, Ranish Shotkoff, bien entendu, à l'harmonie, Kick Fletcher, qu'on a écouté il n'y a pas si longtemps que ça, avec son dernier titre qu'il avait enregistré avec une dame, Frank Goldwasser, qui était un guitariste qui vient souvent, Willie G. Campbell, et puis Jim Bott à la batterie, et puis dans les guests, il y avait tout un tas de mecs là aussi, que j'ai eu l'occasion de passer, quand ils arrivent sur leur compte, comme James Harman, par exemple, Jason Ricci, Elvin Bishop, qui c'est qui est encore, Rob Rio, enfin, qui est un pianiste, enfin, voilà, une belle palanquée de musicos qui font une belle musique sur cet album de Manish Boy, qui s'appelle Double Dynamite. On va les écouter avec un morceau qui s'appelle I Woke Up Screaming. Le chanteur, c'est Finish Tashby, et la guitare est tenue par Junior Watson.

Voilà les Manish Boy. Manish Boy, donc, comme je vous disais, une formation avec qui a une épine dorsale qui tient à peu près, puis chaque fois il y a le Tintin, il y en a d'autres qui viennent s'ajouter. Bon, entre-temps, j'ai vu qu'il y en a quelques-uns qui ont disparu, là, des guests qui sont. Il y a Mike Finnegan d'ailleurs, que j'ai passé un album il n'y a pas longtemps, James Harman aussi. Donc cet album est sorti en 2012, je crois, et entre-temps, il y a quelques-uns qui sont partis. Voilà, donc I Woke Up Screaming, bel album, double album d'ailleurs, ça, si ça vous intéresse, c'est bien, bien foutu parce qu'ils font des reprises, il y a des compos, et ça, voilà, c'est très très très blues, quoi, voilà, très très blues comme on l'aime ici, au Crossroads, bien entendu. Allez, maintenant, on va retrouver une jeune fille que je ne connaissais pas et que c'est notre ami Frank Rozac qui me l'a envoyé des États-Unis. Elle s'appelle Lexi Blue. Et voilà, c'est l'officier souvent dans le Michigan. Et donc, elle a ramassé pas mal de récompenses dans ce coin-là. Et donc, elle arrive à cet album qui s'appelle Too Glam to Give a Damn. Et le morceau que j'ai extrait de cet album, c'est Walking My Shoes. Alors c'est surprenant des fois parce qu'elle a une voix, elle peut avoir une voix très, très douce, et des fois elle a une voix très... On se demande si c'est pas un mec. Je crois que c'est le cas de ce morceau. On y va.

Voilà, alors nous avons tout d'abord écouté Lexi Blue avec ce beau morceau très bluesy, avec cette belle voix un peu rock là, qu'elle a dans ce morceau, parce que je vous le disais que lorsque j'écoutais ce morceau, j'étais surpris, parce qu'au départ je pensais que c'était... Mais alors des fois, bon, elle passe des trucs assez doux, où la voix est douce, une voix très féminine des fois, des voix de Mallory, boum boum, walking my shoes. Voilà, c'était le premier morceau qu'on a écouté dans celui de Lexi Blue. Et elle était suivie de John Brim. John Brim, qui est un musicien, qui est un harmoniciste, guitariste, pardon, qui était guitariste, et qui, donc, lui, était né dans le Kentucky, et donc qui a été actif très tôt, ouais, donc, c'est surtout avec les grands bluesmen du premier Chicago Blues d'après-guerre, mais il a été très. Il n'a pas fait beaucoup d'enregistrements, beaucoup de prestations, et surtout qu'il a, bon, il a été injustement négligé. Depuis les années 60. Il était venu à Chicago travailler à peu près dans les années 40. Il a commencé en usine, comme tous ces mecs qui montaient du sud pour se quitter la misère, pour se trouver un peu là. On dit que c'était le nord là-haut, c'était le paradis. Et donc voilà, il a commencé à prendre la guitare. Il avait appris la guitare dans son Kentucky natal auprès des bluesmen locaux. Puis après, il s'est imposé dans la scène bourgeonnante, de Chicago. Et voilà, donc alors il a joué avec toutes les grandes gloires de l'époque, John Lee, Sonny Bolero, Lian Sonny, Taylor, Muddy Waters, Jimmy Reed, etc. Je ne vais pas tous vous les citer, vous les connaissez aussi bien que moi, si ce n'est plus tous ces musiciens de Chicago qui ont fait ce blues particulier. Voilà, bon, et puis il a continué tranquillounet. Je l'ai découvert sur un album, sur une 33 tours, qu'il partageait avec Elmore James. Voilà, John Brim, et puis il y avait également sa femme qui, de temps en temps, ben, se mettait derrière lui pour chanter des trucs, et lui, il répondait avec sa petite guitare. Voilà, donc on a écouté avec un morceau qui s'appelait Trouble in the Morning de John Brim. En même temps, on va retrouver une chanteuse que j'ai décidé qu'on en arrive sur la fin de la saison, là, puisqu'après on va prendre quelques mois de repos cet été. Et donc celle-là, je voulais passer plusieurs fois, et j'ai passé tellement, mais vachement bien, mais j'aime bien cette fille. Elle s'appelle Teresa James. Je crois que c'est son 15e album qu'elle a fait avec les Rhythm Tramp, les clochards du rythme. Et voilà, piano, elle se met, elle chante, et elle envoie des belles chansons, des trucs bien qui bougent, d'autres qui sont un peu plus cool. Eh bien, vous allez la découvrir ou la redécouvrir, la Jet Teresa James et ses Rhythm Tramps, avec ce morceau qui s'appelle I Got This Thing.

0: Teresa James et Renzo Rin Tramps, son groupe, donc extrait de ce bel album que je vous conseille fortement si vous aimez ce style musical, parce que je trouve qu'il est vachement bien foutu. Je crois que j'ai dû en tirer cet album depuis que je l'ai reçu en début d'année. J'ai dû tirer 5 ou 6 morceaux. L'album s'appelle Bad at Being Good, et le morceau qu'on a, donc j'ai extrait une fois de plus, il s'appelle I Got This Thing. Et bien maintenant, nous arrivons donc à...
1: Le maître et l'élève.
0: Aujourd'hui, le maître, ça sera une maîtresse. Alors, celle-là, elle n'est jamais venue parce qu'elle n'est pas très très connue. Elle s'appelle Lula Reed, ou bien Lulu Reed, comme de temps en temps. Elle était née en 1926. Elle nous a quittés en 2008. Quand même, elle a eu une longue carrière. Hein. Enfin, une longue vie, pardon. Elle a été née donc à Mingo Junction, dans le comté de Jefferson, dans l'Ohio. Et voilà, sa famille, elle a quitté le coin. Et après, elle était passée dans un autre. Elle est allée à Porkington. Et là, donc, elle a commencé à chanter dans la chorale de son église, et puis finalement elle s'est après mise à quitter le chien sérieux, entre parenthèses, et elle a été passée sur des trucs un peu coquinou, donc elle chantait donc du rhythm and blues, du gospel à l'occasion, et elle a surtout enregistré entre les années 50 et 60, pendant une décennie à peu près. Elle a connu deux gros succès dans la catégorie rhythm and blues en 1952 avec le pianiste et chef d'orchestre Sonny Thompson, qui plus tard se deviendra son mari, et de temps en temps il y avait le guitariste aussi Freddie King, c'est celui qui nous ouvre l'émission avec le générique, le Crossroad. Voilà. Et elle a continué à enregistrer donc avec Thompson, quand même marié. Et voilà, elle était polyvalente, elle interprétait des chants de gospel, ainsi que du blues et du rhythm and blues. Son enregistrement de 1954, Rock Love, a été repris plus tard par Little Willie John, celui qui a écrit, composé, je crois, Fever, ce morceau qui a fait le tour du monde. Et elle est bonne, puis elle est restée populaire pendant toute cette période-là. Elle a sorti son dernier single en 1967. Et après, elle a arrêté l'industrie musicale parce que considérait qu'elle ne respectait pas les contrats de promotion qu'on y avait assurés, donc elle n'était pas bien représentée, donc elle a préféré s'arrêter. Et elle nous a quittés à Detroit, dans le Michigan, en 2008. Elle avait 82 ans. La Lula Reed, eh bien, vous allez l'écouter, la découvrir, avec ce morceau qui s'appelle Troubles on Your Mind. Écoutez bien, c'est superbe. Et le guitariste derrière, il assure.

Voilà, je suis sous le charme, là. C'est joli, c'est tranquille. Hein. Alors, le pianiste, bien sûr, c'était son mari, Sonny Thompson. Et le guitariste, alors j'ai mis un moment pour avoir les renseignements, parce que c'est vieux enregistrements, c'est extrêmement difficile d'avoir des... Moi, j'aime bien un peu savoir qui fait quoi. Et donc, le guitariste s'appelle Clarence Kenner, et donc, lui, il a joué, par contre, je l'ai retrouvé dans les enregistrements que j'ai à la maison, notamment de chanteurs de Rhythm and Blues de l'époque aussi, de Lou Laride, qui s'appelle Vinnie Harris. Voilà, donc Lou Laride, qui a également joué, a chanté derrière Freddie King. Donc, et il y avait bien sûr Sonny Thompson, qui était un grand copain de Freddie King, qui était souvent au piano. Voilà, donc ça, c'était la maîtresse. Et ben, le maître, enfin, l'élève, hein, ça sera également une jeune dame. Alors par contre, là, c'est pareil, très peu d'informations, je vous garantis que j'ai cherché au moment. C'est pourtant notre ami Bob Corritore qui l'accompagne sur cet album. Ça fait partie du dernier album qui vient de sortir de Bob, qui est Bob Corritore and Friends, qui s'appelle Ernestine Blues. Et ben, donc, il y a plusieurs chanteuses dessus, c'est cet album, et celle qui va interpréter ce titre, le Troubles on Your Mind, elle s'appelle Carla Devise, et bien je peux rien vous dire d'elle, c'est la même qui la chante bien, et que derrière elle, il y a aussi des bons musicos, vous pourrez encore vous régaler, allez on l'écoute, l'élève, le Bob Corritore et Carla Devise de Lou Laride.

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1: Voilà, la route du blues est en plein complet, en plein dedans avec la séquence du maître de l'élève dans la Loularide, bien sûr, Troubles on Your Mind, ce magnifique morceau, et suivi donc de la reprise qu'en a fait Bob Corritore avec la chanteuse Carla Davis. Donc, alors c'est beaucoup plus dépouillé que la première version, mais quand même, c'est super. Hein. Donc la fille a une belle petite voix qui est, et surtout le pianiste derrière qui s'appelle Ben Levine, qui a sorti un album il n'y a pas longtemps sur lequel j'ai tapé pour vous le présenter. Et voilà, donc il y a piano, harmonica et la voix de cette jeune dame, Carla Davis. Alors on va continuer avec des nouveautés. Alors cela, je ne le connaissais pas, j'ai reçu leur album. C'est une formation belge, donc c'est des voisins. Eurobluz, Cocorico, non pas Cocorico, Eurobluz. Donc ils ont sorti leur nouvel album au mois de mars, là, donc il y a 2 ou 3 mois. Et 50 minutes de rhythm and blues organique imprégné de soul, de gospel, de funk, de blues rock, enregistré en direct en studio et porté par la voix suave de Peter Jacobs, c'est ce qu'il dit sur la bio. Voilà, ces 5 musiciens ont beau avoir gravi de nombreux sommets musicaux au fil des ans, ils jouent toujours avec l'enthousiasme de jeunes groupes. Voilà, ils ont été créés en 2019 et ils sont toujours là. C'est une formation assez soudée. Et voilà, donc ils ont une approche assez organique, pas d'électronique, pas d'intelligence artificielle, juste des musicos dans une pièce qui capture l'instinct. Le résultat, bien, un rhythm and blues imprégné de ce que le groupe appelle une sauce soul explosive. Allez, vous allez pouvoir les découvrir, les dips, avec ce morceau Last Change.

Voilà, donc une formation belge comme celle qu'on a avec qui on a débuté l'émission, Guy Verlaine. Alors cela, il s'appelle The Dips, et donc comme je vous le dis, ça fait quelques années quand même qu'ils se promènent avec, qui trimballent leur musique dans toute la Belgique et ailleurs, et c'est assez bien foutu. L'album s'appelle Just For You, et le morceau que nous avons écouté, Last Change, The Dips, retenez bien ça parce que c'est bien foutu. Je pense qu'ils vont tourner un peu peut-être en France, peut-être cet été. Voilà, donc continuons. Alors, on va rester avec un peu les mecs du classique bluesman. Hein. Celui-là s'appelait William McKinley Gillum, dit Jazz Gillum, chanteur, harmoniciste, né dans le Mississippi en 1904. Voilà, c'est pas, ça fait quand même un moment. Hein. Voilà, c'est un mec qui a fait composer plein de trucs, notamment des classiques comme Kato's Highway ou Look on Yonder Waltz. Et bon, il a enregistré pratiquement 100 disques continués entre 1934 et 1950. Une centaine de titres, tout sur la maison Bluebird et Victor. Premier harmoniciste et pendant plusieurs années, le seul du Chicago Blues. Voilà, il a commencé à prendre l'harmonium à l'église, et puis finalement, il a trouvé que pour se trimballer un harmonium sous le bras, c'était pas facile, donc il s'est mis, il a transformé son jeu à l'harmonium, à l'harmonica, et voilà, donc à 12 ans, il était manœuvre agricole, il s'est allé au Mississippi, et gagné beaucoup plus d'argent en jouant de l'harmonica, et en chantant et en dansant dans les fêtes locales, quand il suit haut, derrière, une mule, voilà, ça c'est une expression là-dessus, sur ça. Voilà, et quoi qu'il en soit, c'est quand Jazz Guillaume est dans les studios, dès 1934 en compagnie de Bibrosi, puis à nouveau en 1936 pour une superbe séance d'enregistrement pour Bluebird, dans lequel cette séance comprend quatre chefs-d'œuvre, dont l'endiablé Sarah Jane, tout droit sorti des Dukes du Ben de Memphis. Voilà, donc il a eu une fin tragique, il a eu un problème de voisinage, des querelles, et puis finalement, je ne sais pas pour quelle raison, il s'est tiré une balle dans la tête. Voilà, c'est triste fin, qui c'est souvent le cas avec tous ces bluesmen du début, là, ceux qui sont les créateurs de ce style musical. Bon, il a une œuvre extrêmement conséquente, voilà, donc une voix sombre, mais qui couvre un apparent détachement, de remarquable qualité de compositeur, et puis un jeu d'harmonica, voilà, qui a inspiré plein de musicaux derrière lui. Voilà, alors le Jazz Gillum, vous allez pouvoir le découvrir, un morceau qu'il a enregistré le 18 septembre 1946 qui s'appelle Rollin' Them Bones.

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1: Voilà, donc c'était Jazz Zilloun. Alors, moi je vous ai présenté comme un harmoniciste. C'est un harmoniciste, mais là, paradoxalement, dans le morceau, on a tenu juste un petit truc à la fin. J'avais pas fait trop attention quand j'écoutais le morceau. Par contre, ce qu'il y a, c'est qu'il y a une section derrière lui. Voilà, il y a James Clark qui est au piano. Il y a William James Lacey qui est à la guitare. Hein, c'est lui qui tient qui tout le truc. Il y a Ransom Lowling à la basse. Et le Judge Riley à la batterie. C'était une formation de rêve pour l'époque. Voilà, donc Jazz Zilloun. Holdem Bonnesses. Et bien maintenant, on va retrouver un monsieur qui se produit souvent avec de beaucoup d'albums et d'autres musiciens. Il s'appelle Mike Zito. Il s'est imposé au fil des décennies comme des guitaristes, auteurs, compositeurs les plus intenses de sa génération. Hein. Donc il arrive avec un nouvel album qui s'appelle Outside or the A-Side. Je vous l'ai présenté il n'y a pas longtemps. Et donc l'écouter, parce que Mike Zito, je ne vous le présente plus. Extrait de ce nouvel album, le morceau s'appelle Don't Take Advantage of Me.

Bouncing. Allez, on a tout d'abord entendu Mike Zito avec ce extrait de son dernier album et donc le morceau qui s'appelle donc Don't Take Advantage of Me. Et ils étaient suivis de Robert Top Thomas, un musicien qui pratique une espèce de contribution sympa à la guitare et au chant. Et derrière lui, il a un bel harmoniciste que je ne connaissais pas qui s'appelle Stephen Campa. Le morceau qu'on écoutait serait de son dernier album du Robert Top Thomas, One Morning Soon, le titre, Shake Shake Mama. Allez, on arrive à la fin de cette émission. On va vite terminer dans la joie et la bonne humeur avec Thio Manuel. Alors, Thio Manuel, c'est ce chanteur français qui, avec son dernier album, The Track of the Magnificent Nine, son 9e album, il fait une espèce de d'Americana. Enfin, voilà. Allez, on va l'écouter tout de suite pour terminer cette émission. Le morceau, c'est Moorland, Bobby et François. On vous fait à toutes et tous des gros bisous et on vous dit bien sûr à la semaine prochaine. Ciao !

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Il est 20h.

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Il est 21h.

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Il est minuit. 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
2: Paris brûle. La lueur rouge qui incendiait le ciel grandissait toujours. Et l'on aurait dit que les incendies marchaient, que quelques forêts géantes s'allumaient là-bas, d'arbre en arbre, que la terre elle-même allait flamber, embrasée par ce colossal bûcher de Paris. À gauche, c'était les Tuileries qui brûlaient. Dès la tombée de la nuit, les communards avaient mis le feu au debout du palais. Et, rapidement, le feu gagnait le pavillon de l'horloge, au centre, où était préparée toute une mine, des tonneaux de poudre entassés dans la salle des maréchaux. Les toits s'embrasaient, gercés de lézardes ardentes, s'entr'ouvrant comme une terre volcanique sous la poussée du brasier intérieur. Mais surtout, le pavillon de Flore, allumé le premier, flambé du rez-de-chaussée au vaste comble dans un ronflement formidable. Le pétrole dont on avait enduit le parquet et les tentures donnait aux flammes une intensité telle qu'on voyait les fers des balcons se tordre. Puis, à droite, c'était d'abord le palais de la Légion d'honneur qui se consumait en une large flambée de bûchers dont tout le bois s'achèverait d'un coup. Ensuite, c'était le palais du Conseil d'État. L'incendie immense, le plus énorme, le plus effroyable. Le cube de pierre géant aux deux étages de portique, vomissant des flammes. Les quatre bâtiments qui entouraient la grande cour intérieure avaient pris feu à la fois. Et là, le pétrole versé à pleines tonnes dans les quatre escaliers, aux quatre angles, avait ruisselé, roulant le long des marches des torrents de l'enfer. Ensuite, c'était à côté la caserne d'Orsay, dont tout un pan brûlait en une colonne haute et blanche, pareille à une tour de lumière. Et c'était enfin derrière d'autres incendies encore, les sept maisons de la rue du Bac, les 22 maisons de la rue de Lille, embrasant l'horizon, détachant les flammes sur d'autres flammes, en une mer sanglante et sans fin. Et l'épouvantement, c'était que Paris, les autres quartiers lointains, là-bas, au fond de la trouée de la Seine, n'existait plus. On ne voyait qu'une énormité ténébreuse, un néant, comme si Paris tout entier, gagné par le feu, fût dévoré, eût déjà disparu dans une éternelle nuit. Et le ciel aussi était mort. Les flammes montaient si haut qu'elles éteignaient les étoiles.

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Il est 1h. Une heure.

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0: 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Il est 2h.
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